0: eux sont confrontés à la hausse du coût de la vie. Pour l'heure, l'Union européenne n'a toutefois donné aucun signe en faveur d'une telle taxe. Charleroi poursuit son sans-faute en ce début de championnat en football. Les Zèbres se sont imposés 2-0 face à Malines ce samedi. Une troisième victoire en autant de rencontres, ce qui leur permet de signer un 9-9 et de prendre provisoirement les commandes du classement. En cyclisme, Tadej Pogacar a frappé fort d'entrée sur le Tour d'Espagne. Le Slovène a remporté la première étape, un contre-la-montre. Il endosse donc le premier maillot rouge de leader. Pogacar a devancé le Britannique Ethan Hayter de seulement 9 centièmes. Wout van Aert termine 8e à 9 secondes du vainqueur. Les Red Panthers, elles, ont parfaitement entamé la deuxième phase de poule de la Coupe du Monde de hockey à Wavre. Les Belges se sont imposés 3-1 face à l'Allemagne. Avec 4 points, la Belgique prend provisoirement la tête de son groupe. Les deux premières équipes se qualifieront pour les demi-finales. L'Allemagne est, elle, déjà éliminée. C'est tout pour ces informations. Merci de nous écouter.
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0: Il est 3h.
1: Bonne nuit à tous, Julie Buron pour ces informations. Les tirs qui ont visé vendredi soir un commissariat d'Anderlecht ont suscité plusieurs réactions politiques ce samedi, dont celle du ministre-président bruxellois Boris Dilliez. Pour lui, il s'agit d'un nouvel avertissement pour Bruxelles. Il affirme « Nous ne laisserons pas le crime organisé s'emparer de notre ville ». Boris Dilliez rappelle également que le commissaire bruxellois aux drogues prendra ses fonctions fin septembre. Sa mission, élaborer une stratégie globale et coordonnée contre le trafic de drogue et le crime organisé. 6 pays de l'Union européenne réclament une taxe exceptionnelle sur les bénéfices des compagnies pétrolières. Bénéfices qui ont fortement augmenté avec la guerre au Moyen-Orient. L'Allemagne, l'Italie, l'Autriche, la Pologne, le Portugal ainsi que l'Espagne souhaitent que la question soit débattue dès le mois prochain par les ministres européens des Finances à Dublin. Ces 6 pays dénoncent les marges très élevées du secteur pétrolier alors que les

0: Il est 4 heures.
1: Bonne nuit à tous, Julie Buron pour ces informations. Les tirs qui ont visé vendredi soir un commissariat d'Anderlecht ont suscité plusieurs réactions politiques ce samedi, dont celle du ministre-président bruxellois Boris Dilliez. Pour lui, il s'agit d'un nouvel avertissement pour Bruxelles. Il l'affirme, nous ne laisserons pas le crime organisé s'emparer de notre ville. Boris Dilliez rappelle également que le commissaire bruxellois aux drogues prendra ses fonctions fin septembre. Sa mission, élaborer une stratégie globale et coordonnée contre le trafic de drogue et le crime organisé. 6 pays de l'Union européenne réclament une taxe exceptionnelle sur les bénéfices des compagnies pétrolières, bénéfices qui ont fortement augmenté avec la guerre au Moyen-Orient. L'Allemagne, l'Italie, l'Autriche, la Pologne, le Portugal ainsi que l'Espagne souhaitent que la question soit débattue dès le mois prochain par les ministres européens des Finances à Dublin. Ces 6 pays dénoncent les marges très élevées du secteur pétrolier, alors que les ménages, eux, sont confrontés à la hausse du coût de la vie. Pour l'heure, l'Union européenne n'a toutefois donné aucun signe en faveur d'une telle taxe. Charleroi poursuit son sans-faute en ce début de championnat en football. Les Zèbres se sont imposés 2-0 face à Malines ce samedi. Une troisième victoire en autant de rencontres, ce qui leur permet de signer un 9-9 et de prendre provisoirement les commandes du classement. En cyclisme, Tadej Pogacar a frappé fort d'entrée sur le Tour d'Espagne. Le Slovène a remporté la première étape, hein, contre la montre. Il endosse donc le premier maillot rouge de leader. Pogacar a devancé le Britannique Ethan Hayter de seulement 9 centièmes. Wout van Aert termine 8e à 9 secondes du vainqueur. Les Red Panthers, elles, ont parfaitement entamé la deuxième phase de poule de la Coupe du Monde de hockey à Wavre. Les Belges se sont imposés 3-1 face à l'Allemagne. Avec 4 points, la Belgique prend provisoirement la tête de son groupe. Les deux premières équipes se qualifieront pour les demi-finales. L'Allemagne est, elle, déjà éliminée. C'est tout pour ces informations. Merci de nous écouter.
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0: Il est 5 heures.
1: Bienvenue à tous, Julie Buron pour ces informations. Les tirs qui ont visé vendredi soir un commissariat d'Anderlecht ont suscité plusieurs réactions politiques ce samedi, dont celle du ministre-président bruxellois Boris Dilliez. Pour lui, il s'agit d'un nouvel avertissement pour Bruxelles. Il affirme « Nous ne laisserons pas le crime organisé s'emparer de notre ville ». Boris Dilliez rappelle également que le commissaire bruxellois aux drogues prendra ses fonctions fin septembre. Sa mission, élaborer une stratégie globale et coordonnée contre le trafic de drogue et le crime organisé. 6 pays de l'Union européenne réclament une taxe exceptionnelle sur les bénéfices des compagnies pétrolières, bénéfices qui ont fortement augmenté avec la guerre au Moyen-Orient. L'Allemagne, l'Italie, l'Autriche, la Pologne, le Portugal ainsi que l'Espagne souhaitent que la question soit débattue dès le mois prochain par les ministres européens des Finances à Dublin. Ces 6 pays dénoncent les marges très élevées du secteur pétrolier, alors que les ménages, eux, sont confrontés à la hausse du coût de la vie. Pour l'heure, l'Union européenne n'a toutefois donné aucun signe en faveur d'une telle taxe. Charleroi poursuit son sans-faute en ce début de championnat en football. Les Zèbres se sont imposés 2-0 face à Malines ce samedi. Une troisième victoire en autant de rencontres, ce qui leur permet de signer un 9-9 et de prendre provisoirement les commandes du classement. En cyclisme, Tadej Pogacar a frappé fort d'entrée sur le Tour d'Espagne. Le Slovène a remporté la première étape, un contre-la-montre. Il endosse donc le premier maillot rouge de leader. Pogacar a devancé le Britannique Ethan Hayter de seulement 9 centièmes. Wout Van Aert termine 8e à 9 secondes du vainqueur. Les Red Panthers, elles, ont parfaitement entamé la deuxième phase de poule de la Coupe du Monde de hockey à Wavre. Les Belges se sont imposés 3-1 face à l'Allemagne. Avec 4 points, la Belgique prend provisoirement la tête de son groupe. Les deux premières équipes se qualifieront pour les demi-finales. L'Allemagne est, elle, déjà éliminée. C'est tout pour ces informations. Merci de nous écouter.
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0: Hélène Remy avec vous pour ce journal de 6 heures. Bonjour à toutes et tous. Un homme a été blessé par balle hier soir à Saint-Gilles en région bruxelloise. Selon le bourgmestre, les faits s'apparentent à un tir entre revendeurs de drogue. La nuit précédente, c'est à Anderlecht que des tirs ont été entendus. Des impacts de balles ont été retrouvés sur un commissariat d'Anderlecht sans faire de victimes. Pour le procureur du roi de Bruxelles, Julien Moinil, il transparaît une volonté claire de déstabilisation de l'autorité au vu de la cible choisie, mais ils n'y parviendront pas. Fin de citation. La terre a tremblé dans les environs de Tokyo, au Japon. Il est question de 37 blessés dans un premier bilan. Les Red Panthers entrevoient les demi-finales de la Coupe du Monde de hockey. Nos hockeyeuses ont gagné leur match hier face à l'Allemagne 3-1. Un partage contre l'Argentine demain sera suffisant, mais une victoire permettra aux Belges de disputer leur demi-finale à Wavre, sinon ce sera aux Pays-Bas, autre pays organisateur du tournoi. Les messieurs, les Red Lions jouent ce soir contre l'Espagne. Ils doivent absolument gagner. Charleroi continue de gagner. Les Zèbres se sont imposés 2-0 à Malines. Troisième victoire de suite en ce début de championnat de football. Mené de 3 buts, l'Antwerp a arraché le partage 4-4 face à Genk. Zult a gagné 4-0 face à Beveren. Aujourd'hui, on épinglera le derby brugeois. Les clubs européens Anderlecht, l'Union Saint-Gilloise et la Gantoise joueront leur troisième journée de championnat début septembre. C'est Tadej Pogacar qui a remporté la première étape de la Vuelta, le Tour d'Espagne en cyclisme. Aujourd'hui, la deuxième étape quittera Monaco pour la France, pour la plus longue étape de cette édition, avec près de 215 km à parcourir pour rejoindre Manosque, et ce sera à suivre sur RTBF La Une. Au Renault Tour, toujours en cyclisme, Jasper Philipsen a repris la tête du classement général après sa victoire hier. L'étape finale aura lieu aujourd'hui à Louvain et dans ses alentours. Et puis en Formule 1, c'est Lando Norris qui partira en pole position du Grand Prix des Pays-Bas. Une course à suivre dès 15h sur RTBF typique en télé. C'est la fin de ces informations. Bon réveil à notre écoute.
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0: Nos écoles risquent d'être moins remplies dans les prochaines années. Une baisse de la natalité est constatée, mais rien ne dit pour l'instant que ce sera synonyme de fermeture d'établissements. 100 jours, cela fait un peu plus de 3 mois qu'une nouvelle épidémie d'Ebola touche la République démocratique du Congo. Les Red Panthers se rapprochent des demi-finales à la Coupe du Monde de hockey. Elles ont gagné hier face à l'Allemagne. Charleroi aussi a gagné en football cette fois. Et c'est une 3e victoire d'affilée. Bonjour, il est 7h, l'heure à laquelle il faudra lever les enfants demain dans de nombreuses maisons, voire plus tôt. Fini les réveils tardifs, c'est la rentrée demain pour les plus jeunes élèves francophones. Et depuis des années, un même constat revient dans cette fédération Wallonie-Bruxelles. La natalité est en forte baisse. Dans 10 ans, les écoles maternelles pourraient avoir perdu 50 000 élèves, les primaires 70 000. Alors comment les réseaux d'enseignement interprètent ces estimations? Marc Sirleroy en a discuté avec l'administrateur général du réseau WBE ou EBE pour Wallonie-Bruxelles Enseignement.
1: Face à cette baisse importante de la natalité, les réseaux d'enseignement s'organisent. Mais aujourd'hui, André Grenier, administrateur général de Wallonie-Bruxelles Enseignement, se veut plutôt rassurant.
2: Aujourd'hui, il est clairement prématuré, je pense, de dire que la baisse démographique va signifier automatiquement des fermetures d'écoles ou des diminutions massives du nombre d'enseignants.
1: Et André Grenier de rajouter qu'il faut aussi tenir compte de certaines réalités locales dans les choix éventuels.
2: Dans certaines zones rurales, parfois la présence d'une école peut être beaucoup plus déterminante pour maintenir un service public de qualité. WBE a pour mission de garantir une offre d'enseignement sur l'ensemble du territoire, y compris là où son maintien peut être plus difficile sur le plan financier.
1: Et pour l'administrateur général de WBE, vu notamment ce contexte, des synergies entre son réseau et des écoles communales et provinciales pourraient se faire.
2: On pourrait totalement envisager, et je suis personnellement très ouvert à ça, à ce qu'on puisse partager une même infrastructure entre une école organisée par WBE et une école organisée par une province ou une commune, tout en conservant bien entendu l'identité de chacune de ces écoles.
1: La baisse de la natalité, une donne en plus qui ne facilite pas la vie des écoles.
0: 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Des coups de feu ont été entendus la nuit dernière du côté de Saint-Gilles en région bruxelloise. Un homme a été blessé sur ce qu'on appelle là-bas la place des Deux Bancs, lieu bien connu pour la revente de drogue. Un endroit dénoncé par les riverains. L'an dernier, certains avaient diffusé sur les réseaux sociaux des images montrant des ventes de drogue sous leurs fenêtres. Nouvelle nuit calme par contre dans les Hauts-de-Fagne, même si quelques reprises de feu ont encore nécessité l'intervention des services de secours. Après les flammes, ce qui pose problème aujourd'hui, ce sont les fumées, très forte à cause du manque de vent. Ces fumées devraient progressivement se dissiper avec le lever du jour et l'augmentation de la température. Les opérations pourront alors reprendre. C'était la nuit au Japon quand la terre a tremblé. Le séisme a été suffisamment puissant pour provoquer de fortes secousses dans Tokyo, la capitale japonaise, et ses environs. Un premier bilan évoque 37 blessés au Japon. La République démocratique du Congo lutte toujours contre une nouvelle souche du virus Ebola. Cela fait 100 jours aujourd'hui que l'épidémie a été déclarée. Plus de 2500 personnes sont décédées en 3 mois à peine. Des centaines de soignants sont déployés au nord et à l'est du pays, là où les foyers du virus sont les plus importants. Alors pourquoi cette épidémie est-elle encore hors de contrôle? Anna Alford coordonne

0: Panthers ont fait un grand pas vers les demi-finales de la Coupe du Monde de hockey. Hier, elles ont gagné face à l'Allemagne 3-1. Il leur reste un match dans ce deuxième tour de phase de poule. Ce sera contre l'Argentine. Un partage sera suffisant, mais une victoire permettra aux Belges de disputer leur demi-finale à Wavre. Sinon, ce sera aux Pays-Bas, autre pays organisateur du tournoi. Famke Van Eel est une des attaquantes des Red Panthers.
1: Contre l'Argentine, ça va être très compliqué, mais on va tout donner sans regret. Du coup, ça baisse la pression parce qu'aujourd'hui, on a gagné, mais au final, l'Argentine, on les a quand même assez beaucoup joués. La Pro League, on a eu deux matchs, on a perdu deux fois, mais on a beaucoup de vidéos et on va tout bien analyser et tout donner.
0: Des propos recueillis par Christophe Reculé. Ce soir, place aux messieurs, les Red Lions affronteront l'Espagne à 20h30. Pour passer en demi-finale, la Belgique est obligée de s'imposer. Un parcours sans faute pour Charleroi en championnat de football. Les Zèbres se sont imposés 2-0 contre Malines hier. Un troisième succès en trois rencontres. Charleroi est donc provisoirement en tête du championnat. Hier, dans le stade, l'administrateur délégué Mehdi Bayat était fier de son club.
2: C'est la victoire du staff, c'est la victoire de toutes les personnes qui aujourd'hui travaillent d'arrache-pied pour faire en sorte qu'on ait pu sortir des joueurs importants, on les ait bien remplacés, on donne la chance aussi à nos jeunes de l'école des jeunes. Voilà, tout ça, bah, c'est exceptionnel. Et j'ai juste envie d'une chose, bah, c'est que ça continue de cette manière-là. Leur travail paye.
0: Une interview réalisée par Hervé Gilbert. Il a gagné la première étape chez lui. Tadej Pogacar a remporté le contre-la-montre du Tour d'Espagne en cyclisme, le Slovène via Monaco. Et les routes d'hier, il les connaissait par cœur. Aujourd'hui, le peloton quittera la Principauté pour la plus longue étape de cette Vuelta, près de 215 km pour rejoindre Manosque dans le sud de la France. Une étape à suivre sur RTBF, la Une en télé. C'est la fin de ces informations. Bon réveil en notre compagnie.
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0: Retour en classe pour les francophones, élèves, mais aussi profs et direction. Dans quel état d'esprit sont les enseignants pour cette rentrée encore marquée par les mesures d'économie décidées par la Fédération Wallonie-Bruxelles? Évitez qu'il ne déferle sur Kinshasa le virus Ebola. Ça fait 100 jours que cette épidémie a été déclarée en République démocratique du Congo. Ce serait une catastrophe si cette souche très virulente et mortelle touchait la mégapole de 17 millions d'habitants. Gagné absolument face aux Espagnols, les hockeyeurs belges, les Red Lions, jouent ce soir leur place en demi-finale à la Coupe du Monde. Bonjour, à la veille de la rentrée, comment se sentent-ils? Sont-ils impatients, un peu inquiets? Ces sentiments peuvent s'appliquer aussi bien aux enfants qu'à leurs enseignants, car après les changements décidés par la Fédération Wallonie-Bruxelles, cette rentrée est placée sous le signe de la colère et de l'incertitude pour beaucoup. Alors comment envisage-t-elle l'année, que ce soit en action ou en classe? Le reportage de Tidiem Kouache.
1: Quel message Molière délivre-t-il à travers cette pièce?
2: Justine Voss, professeure de français, a déjà replongé dans ses cours. L'an dernier, cette enseignante a pris part comme jamais auparavant au mouvement de grogne du monde de l'école. À la veille de reprendre, pour elle, c'est l'inquiétude.
1: Pour la première fois, je fais vraiment des cauchemars. Je rêve de l'école, je rêve que j'ai des classes de 39-40 élèves et que je dois donner cours à la fois dans le couloir et dans les classes. Donc je sens que l'angoisse monte de plus en plus, même inconsciemment.
2: L'an dernier, Justine a lancé avec d'autres enseignantes un collectif et a monté une cagnotte pour entamer des actions en justice, tout en continuant la mobilisation sur le terrain. Virginie Concesao, prof d'anglais et d'espagnol.
3: Je pense que maintenant, on va commencer un peu à se reconnecter les uns aux autres, voir ce qui se passe, ce qui se prépare, la volonté de chacun de s'investir à la hauteur de ce qu'il a laissé en juin, et puis on verra. Mais en tout cas, moi, personnellement, je suis toujours motivée.
2: Ces enseignantes le savent, elles s'engagent dans un combat sur le temps long où il faudra garder de la motivation et de la passion pour leur métier, leurs écoles et surtout leurs élèves.
0: 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Hier soir à Saint-Gilles, un homme blessé par balle, selon le bourgmestre de la commune, c'est sans doute des tirs en lien avec la revente de drogue. Ça s'est passé à la place des Deux Bancs, un lieu connu pour ce trafic. Une nouvelle fusillade au lendemain de tirs dirigés contre un commissariat à Anderlecht vendredi. Des faits qualifiés d'inadmissibles par le procureur du roi de Bruxelles. Julien Moinil y voit une volonté claire de déstabilisation de l'autorité. Nous ne laisserons pas le crime organisé s'emparer de Bruxelles, a ajouté le procureur. Dans les Hauts-de-Fagne, mis à part quelques reprises de feux localisées, la nuit a à nouveau été calme. Pour les pompiers, à présent, ce sont surtout les fumées qui posent problème à cause du manque de vent. Mais c'est une question d'heures, elles devraient progressivement se dissiper avec l'augmentation des températures. 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Il y a exactement 100 jours, la nouvelle épidémie d'Ebola a été déclarée en République démocratique du Congo. Une nouvelle souche de ce virus mortel. En à peine 3 mois, elle a causé plus de 2500 morts et on estime que près de 5000 personnes en sont infectées. Ça concerne à présent 6 provinces du pays. Maïté Warland, c'est la course contre la montre, ou plutôt le virus, pour empêcher qu'il ne se propage à Kinshasa.
4: Oui, la crainte d'une épidémie grandit dans la capitale. Les équipes médicales multiplient les contrôles pour protéger Kinshasa, mégapole de plus de 17 millions d'habitants. Alors sur place, des jeunes se mobilisent, notamment dans les villages aux alentours, pour tenter de sensibiliser la population sur le risque de propagation du virus. Ils dénoncent notamment un manque d'action du gouvernement congolais.
5: On est en train de fournir des efforts dans des quartiers afin que les jeunes s'engagent. C'est pourquoi le gouvernement doit vraiment, vraiment, vraiment nous aider. Ils ont débloqué de 50 millions, de 20 millions, jusqu'à maintenant sur terrain, il n'y a pas l'impact.
0: Et à cela s'ajoute cette difficulté, Maïté, la population est très méfiante.
4: Oui, même si cette épidémie d'Ebola est devenue la plus meurtrière de l'histoire de la République démocratique du Congo, la population a peur. Peur de se faire soigner, de prendre des mesures pour éviter la propagation. Anna Alford est coordinatrice de Médecins sans frontières à Bunia, à l'est du Congo.
6: C'est un pays qui a été frappé

0: rencontre décisive pour une place en demi-finale pour les Red Lions ce soir à la Coupe du Monde de hockey. La Belgique doit s'imposer contre l'Espagne. Ce soir, la tactique sera donc attaquer et marquer. On écoute le gardien Vincent Van Hache.
1: Bah oui, c'est clair, c'est pas trop compliqué. On doit gagner. On verra avec combien de goals d'écart, mais on joue le dernier match, donc voilà, on calculera à ce moment-là, mais non, on sait qu'on doit gagner, tout donner. À un moment, ça va bien tomber pour nous. On s'est créé beaucoup d'occasions, beaucoup de pénalty corner, on les a pas convertis malheureusement, mais sinon, je pense qu'on peut être fiers de nos prestations jusqu'à présent.
0: Une interview réalisée par Christophe Reculé. Le coup d'envoi de la rencontre sera donné à 20h30. Hier soir, les Red Panthers ont fait un premier pas, elles, vers la qualification pour les demi. Les hockeyeuses belges ont gagné contre l'Allemagne 3-1. Il leur reste un match dans ce second tour, c'est demain contre l'Argentine. Un grand Tadej Pogacar hier lors du grand départ de la Vuelta depuis Monaco. Le Slovène s'est imposé lors du contre-la-montre. Il a devancé le Britannique Ethan Hayter de 9 centièmes. Place aujourd'hui à l'étape la plus longue de ce Tour d'Espagne, 214 km vallonnés entre Monaco et Manosque en France. Tadej Pogacar n'est pas sûr de garder son maillot rouge de leader. Écoutez.
2: Honnêtement, je pense que ce sera une étape très difficile. Il pourrait déjà y avoir du changement dans les classements, mais ce n'est pas grave, on va prendre jour après jour. Notre premier job, ce sera de voir quels seront nos adversaires pour le classement général. J'espère que nous assisterons à un sprint pour la victoire. Et si c'est le cas, j'ai des chances de perdre le maillot rouge. Bien sûr, si c'est une échappée qui se dispute la victoire, alors je pourrais le perdre aussi, donc on verra bien. Ce ne serait pas trop grave si je devais perdre le maillot rouge.
3: Tomorrow, we'll see. I will not be butt hurt if I lose the jersey tomorrow.
0: Une étape à suivre sur la 1 à 14h50. C'était une interview de Martin Weinans. Trois matchs, trois victoires. Charleroi prend provisoirement la tête du championnat de football. Les Zèbres se sont imposés hier soir 2-0 contre Malines. Hier, beaucoup de buts aussi avec ce partage. 4 buts partout entre L'Antwerp et Genk et la victoire de Zulte Waregem contre Beveren 4-0. Aujourd'hui de rencontre, Lommel-Westerlo à 16h. Derby aussi entre le club de Bruges et le Cercle, ce sera à 18h30. Et une troisième journée de championnat qui se jouera début septembre pour l'Union Saint-Gilloise, Anderlecht, la Gantoise et Saint-Tron, puisque ces clubs se reposent suite à leur barrage européen. Et tout à l'heure, il y aura aussi un Grand Prix des Pays-Bas. C'est la McLaren de Lando Norris qui va s'élancer en pôle de ce 12e prix de la saison pour le F1. C'est à suivre dès 15h sur Tipeee. Voilà pour les infos. Belle matinée avec nous.
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6: On peut y aller, c'est le début de l'émission. Bonjour tout le monde, bienvenue dans le

0: Bon, bah c'est dimanche aujourd'hui. Nous sommes le 23 août. Oui. Bonjour Michel Prévost.
1: Bonjour ma petite Carinette chérie.
0: Oh là là, mais dites-moi.
1: Bah, je vous soigne. Hein.
0: Mais écoutez, vous me soignez. Ah, j'aime bien.
1: C'est un
0: bonjour Romain Vernon.
1: C'est un cri du cœur.
0: Oh, bonjour Romain Vernon.
2: Salut Chou.
0: Oh, bah dites-moi.
3: Ah, ouais.
0: Ah, mais...
3: ah oui, oui.
0: Alors, lequel deux a plus soigné la présentation?
3: Moi.
0: Bon, on va voir ça tout à l'heure.
1: C'est parce que c'est votre tenue qui nous pousse.
0: Parce que là, ma tenue, c'est une tenue estivale, hein, ah, ne commencez pas.
1: Vous êtes bien.
0: Bon, ben merci.
1: Vous êtes bien bronzé en plus.
0: Bon, je jardine.
1: Vous avez vos bijoux qui ressortent.
0: Mais écoutez, voilà, on n'a pas l'image, mais avec vous, vous décrivez tout. Dites, on n'est pas là pour décrire ma tenue, il parle de mon jardin, mais pour écouter de l'accordéon.
1: Voilà, et je vous ai concocté une émission qui va vous plaire, qui va

0: faire rêver nos amis sur les airs de Paris, les chansons de
1: Paris. Ah, ça c'est une excellente idée.
0: Bon, alors avant de retrouver tout ça, je vais vous jouer la première valse d'Auguste Durand, qui est une mélodie extraordinaire. Après, il y aura la complainte de la butte. Rappelez-vous
1: ah,
0: ça.
1: Ah, magnifique. C'est beau ça.
0: Voilà. Après, il y aura Ménilmontant.
1: Ouais. Hein,
0: après, il y aura Padame.
1: Et puis, on jouera ensemble. Oui. On joue, à mon avis, pour 5 ou 6 lettres. Là,
0: aujourd'hui, on joue pour 6 lettres.
1: 6 lettres. Très bien. Et vous nous jouerez tout à l'heure aussi le retour des cigognes.
0: Oui.
1: Ah bon ?
0: Je vous expliquerai pourquoi les retours des cigognes.
1: Mais je ne connais pas du tout. Ben
0: non,
1: oui.
0: Mais si, c'est un tube.
1: Mais quoi, c'est le retour des cigognes ?
0: Et vous savez pourquoi ça a été écrit, cette chanson-là ?
1: Parce qu'il y a eu un regain de taux de natalité.
0: Non.
1: Ah,
0: non.
1: Ça aurait pu être ça, non ?
0: Non, ça a été écrit en 1945, parce que pendant les années de la guerre, il n'y avait plus de cigognes. Et comme nos amis allemands étaient battus, le retour des cigognes.
1: Ah, comme le retour des coquelicots.
0: Les cigognes sont de retour dans les pays des alentours.
1: Ah
0: ouais, belle chanson. Hein.
1: Ah, cool, on écoutera ça avec grand plaisir. Préparez déjà un stylo, un morceau de papier pour jouer avec nous. Oui. Et c'est parti pour le monde de l'accordéon.

0: Bon, on va jouer ensemble. Six lettres, on cherche.
1: On cherche un chanteur.
0: Très bien. Il est toujours en vie ?
1: Oui, toujours.
0: Allez, c'est parti. Première lettre. Pour la trouver, vous ne retenez que la première lettre du titre du morceau que Michel va vous jouer.
1: Vous appelez ça comment ?
0: L'initiale. Voilà. Vous aimez bien hein, quand je dis ça.
1: C'est dans le dictionnaire, ça ?
0: Bah, évidemment. Bon, okay. Enfin, Michel. Mais oui,
1: allez,
0: c'est dans le dictionnaire.
1: Allez, première lettre.

0: Charles Aznavour qui chantait ça.
1: Bon.
0: Bon, vous avez trouvé quand même.
1: Bon, on va faire la 12e lettre.
0: Ouais.

0: là, vous avez trouvé.
1: Très bien. Vous aurez quatre autres lettres tout à l'heure. Bon dimanche avec nous. Oui. On lance la musique parce que j'ai mon ordinateur qui est presque déchargé. Donc, il ne faut pas que je perde deux premières lettres.
0: Voilà. Alors, dans les airs de Paris, on va retrouver « Retour à Paris ». C'était Charles Trenet. OK.
1: Ouais.
0: Je vous chanterai une chanson, puis on fera les deux autres lettres après. Je vous chanterai « Sentimental », parce que je suis un grand sentimental.
1: Oh, n'en doutez pas, cher Michel.
0: Ouais, allez, je ne vous ai jamais fait d'avance. Hein.
1: On lance la musique. Ah, bah, je ne voudrais pas non plus.
0: Bon,
1: allez, on lance la musique.

0: Claude François, ok ?
1: Oui.
0: Bon,
1: bah voilà, c'était on a un mouvement, un verbe en mouvement. Voilà. Bon, il vous reste deux lettres à trouver. Si vous nous rejoignez maintenant avec deux lettres, ça peut être un petit peu compliqué. Mais vous savez, on joue évidemment chaque dimanche matin pour un album de Michel Prévost. On va vous rappeler tout à l'heure comment nous envoyer la bonne réponse. Oh, arrêtez.
0: On est dans les airs de Paris, cher enfant. Et dans les airs de Paris, on va retrouver Mon amant de Saint-Jean. Et après, un grand succès de Serge Lama, Les petites femmes de Pigalle. Je m'en vais voir les petites femmes de Pigalle. Ok ? Voilà. Et après, on joue.
1: Après, on joue pour les deux dernières lettres. Sans

0: Bon, il nous reste deux lettres à trouver. Oui. Tout à l'heure, vous nous jouerez avec les cigognes, c'est ça ?
1: Le retour des cigognes.
0: Le retour des cigognes. Oh, il y avait une histoire de cigognes dedans. Oui. J'avais retenu. Et les deux dernières lettres.
1: Vous savez comment on appelle les...
0: Baillez et tirez-vous.
1: Les bébés
0: ce que
1: cigognes.
0: Vous,
1: enfin, non, mais... vous savez comment vous les appelez ?
0: Les cigonaux.
1: Oui, c'est bien. Oui. Si c'est un mâle et si c'est une femelle.
0: Ah, déjà, quand ils sont tout petits, on ne sait pas le savoir. Ce sont des oiseaux.
1: C'est vrai.
0: Mais non, ce sont des oiseaux. Allez, arrêtez.
1: Allez, on y va
2: ça
1: pour les...
2: Ça se voit tout de suite. Hein.
0: Oui, c'est oui. Ça, sûrement. Merci. Mais oui. Hein. Allez, on y va.
1: Deux dernières lettres.

0: C'était dans l'ordre.
1: Non, c'est pas dans l'ordre.
2: Presque.
0: Non, non. Ah, presque. Mais moi, je trouve que... Enfin, soit. Vous nous envoyez la bonne réponse, si vous l'avez trouvée.
3: Il y a quand même une différence entre Tim Smith et Tim Seat.
0: Oui.
3: C'est vrai, hein.
1: Quoi?
3: J'ai encore dit une connerie.
0: Mais vous êtes grave. Mais c'est pas possible. Bon. C'est pas possible. Chef, je n'y suis pour rien. Je n'y suis pour rien.
1: Pourquoi vous êtes troublé?
0: Mais parce qu'on a beau dire, attention, on va garder la bonne réponse pour faire jouer nos auditeurs. Et voilà. Bon, ben, vous nous envoyez ce que Marc vient de dire au 0470 50 60 70. On va vous filmer maintenant, Michel.
1: Oui.
0: On va vous écouter. Le retour des cigognes, c'est à voir, c'est à écouter maintenant sur notre page Facebook, à écouter évidemment sur Vivacité et sur Ovio.

0: Bravo, Michel.
1: Vous connaissiez pas ça.
0: Non, je connaissais pas du tout. Ouais. Et l'histoire est belle aussi, franchement.
1: C'est ça. Et c'est surtout aussi, c'était une petite pointe pour dire aux Allemands, c'est fini, le retour, voilà.
0: Et en plus, ça donne naissance à un très chouette morceau qu'on a eu beaucoup de plaisir à découvrir, pour que moi, et à réécouter peut-être comme vous.
1: Mais dites-le, avec moi, vous n'avez que du plaisir.
0: Mais on n'a que du plaisir avec vous, bien évidemment. Bon, Michel, on va découvrir la bonne réponse tout à l'heure, mais on continue encore un petit peu, on a encore le temps, Marvin, non? Vous suivez le temps, là?
1: Les heures de Paris, Paris Canaille de Léo Ferré. Ça, c'est Paris, vous vous rappelez?
0: Ça, c'est Paris.
1: Les revues. Et puis moi, je vous ferai, pour terminer, Rose de Picardie.
0: Pourquoi vous dites Rose?
1: Ben, pourquoi, c'est pas bon.
0: Rose.
1: Bon, si vous voulez. Bon, Rose de Picardie.
0: Une rose.

0: Bon, voilà, on arrive tout doucement à la fin de l'émission, mais on va se retrouver
1: tout
0: la
1: doucement.
0: Semaine prochaine.
1: Hein. Qui chantait ça?
0: Bibi.
1: C'est bien.
0: Et vous voyez, hein,
1: ouais, belle culture.
0: Écoutez, j'ai intérêt à être bien réveillée, vous savez, le dimanche matin.
1: Bon, alors
0: j'en
1: la bonne
0: suis
1: réponse.
0: Consciente. Bon, bah, allez.

0: Ben voilà.
1: Quel tube ? Il est libre, Max.
2: Exactement. Non, c'est Henri Portebénia, ça.
1: Oui, aussi, les deux.
2: Il est libre, Max.
1: C'était quoi, t'as mis quoi, là ?
2: C'est Philippe Timsit.
0: Mais mettez ouais, vos...
2: Là, j'ai mis Henri Portebénia.
1: Henri Portebénia.
0: Mettez votre casque, Michel.
2: Il est libre, Max, aussi. Voilà.
1: Bon, alors, pourquoi ? Qu'est-ce que j'ai joué ? Vous avez séché lamentablement. Un succès de Charles Aznavour. Tu te laisses aller.
0: Non, ah, ouais, non ouais. J'ai mis un T, regardez.
1: Oui, parce que Marc Bernon vous a souffert.
0: Mais c'est pas vrai. Si, ça, c'est la meilleure.
2: Absolument.
1: Après, il est 5 heures, Paris s'éveille.
0: Ça, on l'avait trouvé. Enfin, j'avais trouvé.
1: Souvenir de Johnny. Marche tout droit, cette fille-là. Il est vraiment phénoménal. Et tous les garçons et les filles.
0: Voilà. Ben.
2: Vous êtes... Arrêtez de me copier tout le temps.
0: Vous êtes grave.
2: Ça devient...
0: C'est lui qui arrête pas de me regarder.
2: J'adore.
0: Stressant.
2: J'adore.
0: Oh là là là. Dites, on devrait faire un sketch. Je crois que ça fonctionnerait, hein, tous les trois. Oh là là là là là. Allez, on vous souhaite un excellent dimanche. Vous devenez maintenant les programmateurs de l'émission.
1: On pourrait proposer ça à la direction. Les grosses têtes de l'accordéon.
0: Oh là là. Dites, vous ne trouvez pas qu'on a déjà assez de boulot comme ça ?
1: Attends.
0: Merci beaucoup, mais en tout cas, ce sera un plaisir.
1: Chef,
0: vous
1: avez entendu ? Chef, un petit verre, on a soif.
0: On vous souhaite un bon dimanche, pensez à moi quand même. Et on revient la semaine prochaine avec grand plaisir.
1: C'est pas facile pour vous.
0: Non, c'est vrai.

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1: En direct de Templou, dont les auditeurs sont les programmateurs. Bonjour à tous, bienvenue. Le journal avant cela de 9h, voici les titres.
2: L'impatience pour certains, l'anxiété et le stress pour d'autres. La rentrée à l'école est toujours une étape particulière. 100 jours, depuis un peu plus de 3 mois, une nouvelle épidémie d'Ebola touche la République démocratique du Congo. Les Red Lions n'ont plus le choix, ils doivent gagner pour jouer les demi-finales de la Coupe du Monde de hockey. La Foire du Midi se termine à Bruxelles, une édition 2026 marquée, je vous le donne en mille, par la chaleur. Bonjour, certains se réjouissent, d'autres ont déjà la flemme de remettre le réveil. Et puis il y a celles et ceux pour qui retourner à l'école est source d'anxiété. C'est une semaine de rentrée scolaire qui se profile, un moment toujours un peu particulier. Alors comment s'y préparer au mieux, enfants comme parents? Jennifer Istas a rencontré une famille.
3: Célia rentre en troisième maternelle, une nouvelle rentrée, une nouvelle aventure.
4: Ouais, c'est une très chouette journée. Parce que moi, j'ai des amis et eux, ils m'ont beaucoup manqué.
3: La veille du jour J, son papa Johan lui lit une petite histoire.
5: Pendant la récré, Timothée et Violette restent ensemble.
3: Un moyen comme un autre de la préparer à cette rentrée.
5: On lit une histoire sur la rentrée des classes. Ça permet à l'enfant de se projeter, c'est toujours bien, de mettre le focus sur ce qui est chouette. Et puis, préparer les choses comme les vêtements la veille, par exemple.
3: Les premiers jours, même si cela semble un peu difficile, il ne faut pas s'alerter tout de suite, selon la pédopsychiatre Marie Delay.
6: C'est vraiment après quelques semaines où on peut voir des signes arriver, qui sont parfois le signe de troubles de l'apprentissage, où l'enfant a du mal à comprendre ce qui est dit en classe. Là, alors, faire un bilan, ça peut être quelque chose de positif. Ou alors, ça peut être parfois le fait d'un vécu difficile avec les pères où l'enfant a du mal à trouver sa place au sein du groupe.
3: Le dialogue reste le maître mot avant de consulter, si nécessaire, un professionnel de l'accompagnement.
2: 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Un homme a été blessé par balle hier soir à Saint-Gilles en région bruxelloise. Selon le bourgmestre de la localité, les faits s'apparente à un tir entre revendeurs de drogue. L'endroit est connu en effet comme étant un lieu de trafic de stupéfiants. L'an dernier, certains riverains avaient diffusé sur les réseaux sociaux des images montrant des ventes de drogue sous leurs fenêtres. Quelques reprises de feu localisées ont encore nécessité l'intervention des pompiers, mais dans l'ensemble, la nuit a été calme dans les Hauts-de-Fagne. Les opérations de surveillance, avec le soutien des drones, de la police fédérale et de la protection civile, ces opérations de surveillance se sont poursuivies. 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La République démocratique du Congo lutte toujours contre une nouvelle souche du virus Ebola. Cela fait 100 jours aujourd'hui que l'épidémie a été déclarée. Plus de 2500 personnes sont décédées depuis. Sur le terrain, des centaines de soignants sont déployés. Mais pourquoi cette épidémie est-elle hors de contrôle? Anna Alford coordonne les équipes de Médecins sans frontières en République démocratique du Congo.
7: Il est clair que cette épidémie a été découverte très tard et ça a été déjà bien en train de circuler avant la déclaration. Maintenant, la topographie, la géographie de l'RDC, malheureusement, c'est le genre d'endroit où ça peut se passer inaperçu pendant très longtemps, dû à la densité de population, dû aux symptômes qui sont au début très facilement confondables avec, par exemple, le paludisme. Quand ça a été déclaré, ça a été déjà à un niveau de transmission dans la population qui a été élevé. En cours derrière, depuis déjà le début.
2: Une interview réalisée par Waoub Fayoumi. 16 000 premières doses de vaccins sont arrivées ce week-end en République démocratique du Congo. Mais On ignore encore s'il protège efficacement contre cette nouvelle souche. Les Red Panthers entrevoient les demi-finales de la Coupe du Monde de hockey. Hier soir, elles ont gagné leur match face à l'Allemagne 3-1. Demain, un partage contre l'Argentine sera suffisant, mais une victoire permettra aux Belges de disputer leur demi-finale à Wavre. Sinon, ce sera aux Pays-Bas, autre pays organisateur du tournoi. L'horizon est plus flou pour les messieurs. Ils seront face à l'Espagne ce soir et Christophe Reculé, les Red Lions n'ont plus le choix. Ils doivent gagner s'ils veulent jouer les demi-finales.
8: Oui, c'est assez simple. S'ils veulent rejoindre le dernier carré de leur Coupe du Monde, ce qui était l'objectif, ils doivent gagner face à l'Espagne. Reste à savoir avec combien de buts d'écart. Ce sera un ou deux goals maximum. Je vous épargne les détails. Mais cela dépendra en fait de la rencontre entre les deux autres nations de ce groupe, l'Australie et l'Allemagne. Cela tombe bien, ce match se déroulera juste avant. Les Red Lions auront donc tout en main avant le début de leur rencontre. Une tâche loin d'être insurmontable pour des Belges. Certes, pas tout à fait convaincant depuis le début de cette compétition, mais numéro un mondiaux face à une Espagne 5e. Néanmoins, les derniers souvenirs face aux Espagnols lors des deux derniers grands tournois ne sont pas bons du tout, avec une élimination face à cette équipe à l'Euro 2025 et

0: du Grand Prix des Pays-Bas. Départ de la course dès 15h et ce sera à suivre sur RTBF typique en télé. Et certaines attractions vont aussi très vite. La foire du Midi se termine ce soir à Bruxelles. Les forains occupent le boulevard du Midi depuis 5 semaines maintenant. Alors quel bilan tire-t-ils de cette édition 2026 marquée par des températures suffocantes? Ont-elles dissuadé les visiteurs? C'est le reportage de Jérôme Durand.
1: Derrière le comptoir de son Luna Park, Thomas Delforge a connu une édition mitigée.
2: Chaque fois qu'il y a des canicules, c'est pas bon pour le commerce, c'est sûr. On a fait un très bon départ jusqu'aux 2/3 de la foire. Le dernier tiers, un peu plus difficile avec les fortes chaleurs.
1: Quelques emplacements plus loin, Jonathan Paille, lui, est tout sourire.
3: Moi, je suis assez content, je ne vais pas me plaindre.
1: Il est le propriétaire du Polype, la pieuvre articulée qui vous emmène dans les airs.
3: Ça n'a pas spécialement affecté les affaires. Maintenant, il est clair que quand on ouvre et qu'il fait 35-40 degrés, bah oui, les gens, avant, à la place de venir se promener sur la foire à 2-3 heures, ils viennent un peu plus tard dans la journée.
4: Donc, il y avait vraiment un rattrapage en fin de journée, le soir, plus de clients quand il y en avait moins en début d'après-midi, quoi.
3: C'est ça. Je pense que dans l'ensemble de la foire, c'était une bonne saison.
1: Et ce n'est pas fini. Le dernier week-end est souvent un succès, surtout le dimanche, dédié aux tarifs réduits.
3: Normalement, le dernier week-end, c'est là où on espère avoir le plus de monde.
2: C'est deux gros jours qui peuvent encore peser dans la balance.
1: Après 5 semaines intenses, les forains goûteront alors à quelques jours de repos, avant la foire de Louvain en septembre, puis celle de Liège en octobre.
0: Les géants et les chars sont prêts à défiler. C'est le grand cortège aujourd'hui à Hatte dans le Hainaut en ce week-end de Ducasse. Le cortège s'élancera un peu avant 10h. Les géants hattois sont portés par un seul homme et ils doivent danser. Un sacré challenge quand on sait que leur poids varie entre 110 et 130 kilos. Ils se relaient bien évidemment. C'est la fin de ce journal. Belle matinée à notre écoute.
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0: Bonjour à tous, bienvenue, ravi de vous retrouver en direct de la 47e édition de la Brocante de Templou avec un Stéphane qui arrive, s'il vous plaît, qui a bien dormi, frais comme un gardon, Sir John Halloween. Aussi, n'en parle pas, quel bel homme. Vous êtes déjà là aussi?
1: Mais oui,
0: tout le monde est déjà là.
1: Bonjour,
0: on débute l'émission. Bonjour, Pan, qui est en technique. Quentin Six, qui est resté dans le studio de Viva Plus. Et voilà, on vous accueille jusqu'à midi pour les auditeurs, ce sont les programmateurs, avec évidemment la possibilité de choisir la musique et pourquoi pas en direct. Donc, si vous voyez Serge sur la brocante, demandez votre titre. Serge, c'est tout à fait possible, ça?
1: C'est tout à fait possible, c'est ce qu'on va faire d'ailleurs d'ici midi. Il n'y a aucun problème là-dessus, Geoffrey. Aucun.
0: Alors, d'ici quelques petites minutes, on va vous retrouver en direct de la brocante. Vos premières impressions, Serge?
1: Alors, des impressions d'hier, évidemment. Oui. Bon, la pluie a été au rendez-vous. Était assez fascinant, c'est que tout le monde gardait le sourire, finalement. Et la bonne humeur était vraiment de mise. Et puis, évidemment, et Stéphane pourra nous le confirmer tout à l'heure, avec les acheteurs de l'émission. De l'émission à faire conclue. Merci Stéphane. De l'émission à faire conclue. C'était assez génial. C'était assez génial hier avec tous les auditeurs de Viva Plus qui sont venus avec leurs objets pour les estimations face aux professionnels. Il y avait Stéphane et d'autres acheteurs de l'émission à faire conclue. C'était très très sympa. Franchement.
0: Un chouette moment.
1: Et sympa, c'est ce qui ressort de cette brocante. Il y a du sourire, il y a de la bonne humeur. On se laisse aller. C'est aussi l'occasion de venir en famille, on a vu pas mal de gens se balader en famille, et puis alors il y a les perfectionnistes, les super
0: collectionneurs. Stéphane Vananov est au téléphone en même temps,
1: oui,
0: hein, voilà, ça vous le savez.
1: On fait de la radio, monsieur Stéphane.
0: C'est rouge, on air.
1: Et donc je ne sais plus ce que j'allais dire, mais il y a les purs collectionneurs.
0: En fait, ce qu'on comprend, Serge, c'est qu'on est sur la méga grande brocante, la plus grande de Belgique, mais qui in fine reste familiale.
1: Exactement,
0: ouais, c'est ça.
1: Et c'est vraiment super, et puis il y a des parkings en suffisance, ça coûte 5 euros le parking, l'entrée de la brocante forcément est gratuite, il y a de quoi boire, manger, passer un bon moment et franchement être bien.
0: Voilà. Vous avez dit boire?
1: J'ai dit boire. Boire un café, par exemple.
0: Oui, tout à fait. La machine est en panne. Merci à Catherine Deloire qui est là aussi et voilà qui gère
1: et qui
0: tout ça.
1: Superbement bien aidé.
0: Mais
1: hier,
0: ça m'étonne
1: évidemment,
0: pas.
1: Pour les estimations.
0: Voilà, c'est important de la signaler qui gère tous les partenariats, les événements, que ce soit Vivacité ou Viva Plus.
1: C'est une chouette équipe qu'on a.
0: Chouette équipe, franchement, c'est bien. Allez, c'est parti. Jusqu'à midi, vous avez deux canaux pour nous écrire comme d'habitude. Le groupe Facebook Viva Plus, vous le connaissez, Serge, puisque vous me

0: remplacer de temps en temps dans cette émission.
1: J'aime beaucoup quand vous dites deux canaux.
0: Des canaux, oui, voilà, des canaux. Ou bien le 0472 50 60 70 par WhatsApp. On est parti dans les yeux d'Emilie, Joe Dassin. Allez, vous l'avez peut-être chanté hier soir, cette chanson.
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0: Ouais, sympa hein, cette musique. Bah, il y a que des titres sympas évidemment sur Viva Plus. Que vous soyez partout en Belgique, dans les auditeurs sont les programmateurs ce matin en direct de Templou pour cette 47e édition de cette brocante. 800 exposants, vraiment c'est une chouette brocante, on le disait tout à l'heure avec Serge, mais Serge est déjà avec nous d'ailleurs. Grande, méga brocante, mais qui est restée familiale. Serge, vous êtes en direct sur cette brocante.
1: Oui.
0: Avec votre invité, c'est le président.
1: Oui, c'est le président, c'est Frédéric Renaud. Bonjour Frédéric.
2: Bonjour Serge.
1: Oh, il a des petits yeux, le Frédéric.
0: Ah, il kikine de popousse.
2: Effectivement, j'ai dormi que quelques heures, donc voilà. Ouais. Après, il y a une journée de 24 heures hier. Donc voilà.
1: D'accord, et puis la fête hier soir, quand même.
2: Oui, il y a eu des soirées dansantes ici, dans le centre du village, et donc, voilà, le temps de faire rentrer tout le monde à la maison à 3 heures du matin, et bien, il était 3 heures et demie quand je suis rentré dans mon lit.
1: Mais c'est sympa d'être sur Viva Plus à cette heure-ci, en tout cas. Bon, alors, un petit bilan d'hier. Il y a eu de la pluie, mais surtout, il y a eu énormément de bonne humeur.
2: Voilà, énormément de bonne humeur, énormément de monde aussi, tout de même malgré la pluie, et même de personnes qui ont continué à déambuler dans les rues après les averses de pluie. Donc, une belle journée dans l'ensemble, finalement. La pluie, on l'attendait. D'ailleurs, il faisait trop sec, donc de toute façon, il en fallait un peu. Mais aujourd'hui...
1: Aujourd'hui, j'ai vérifié la météo, c'est tout bon, c'est nickel. Oui. Alors aujourd'hui, justement... les activités.
2: Ah bon, les activités, ben évidemment, la brocante toute la journée, jusqu'à 18h. Et puis, les activités, le festival bande dessinée, on est juste devant ici le chapiteau où vont se dérouler les dédicaces avec les dessinateurs. Et puis, au hall sportif, près du cimetière, il y a toujours l'exposition des briques Lego dans le hall et une concentration de Volkswagen à air, comme on dit, refroidissement par air, donc essentiellement des coccinelles.
1: Ah ben c'est super sympa. Venez, il y a des parkings en suffisance, ça coûte 5€, le reste évidemment vous pouvez vous balader et de quoi manger, boire et tout, passer un bon moment ici à Templou. Hein.
2: Et bien évidemment, les 900 bénévoles vous attendent pour vous servir.
1: Et ça c'est important les bénévoles, hein. Oh oui.
2: Ah oui, ça fait partie de l'ADN de la brocante, on travaille avec les associations locales, pour les associations locales, c'est là que vont les bénéfices.
1: Génial. Allez, top départ en ce qui concerne Viva Plus, Geoffrey.
0: Merci Serge. On vous retrouve bien sûr tout à l'heure avec votre casquette de Tintin, reporter aujourd'hui. Bienvenue à Templou, bienvenue sur Viva Plus ce matin dont les auditeurs sont les programmateurs. 0 472 50 60 70, c'est par WhatsApp, sur le groupe Facebook Viva Plus aussi. Liliane de Jette a demandé ce matin Claude-François Magnolia Forever. Un bon dimanche.

0: Ah, ça, ça réveille et ça fait du bien, surtout les Wings. Jet, c'est un petit message qu'a envoyé Étienne par WhatsApp. 0472 50 60 70 pour choisir les musiques. Jusqu'à midi, dans les auditeurs, sont les programmateurs. En direct de Templou, Quentin Six qui nous envoie la musique. D'ailleurs, depuis le studio de Viva Plus, notre ami Pan qui est là avec un café bien chaud, qui lui aussi lève le micro, et Serge Van Aloen qu'on va retrouver très vite parce qu'il me dit dans l'oreillette, il y a des Japonais sur la foire, la brocante de Templou, Serge.
1: Exactement. Ouais. Alors, il parle anglais. Alors, moi, j'ai trouvé un traducteur. Ah, bah, bonjour, évidemment. Stéphane.
2: Bonjour, Serge.
1: Alors, explique, faites-leur un peu parler, là. Je veux dire, d'où viennent-ils déjà,
0: Serge.
1: Le Japon, le Templou s'internationalise. Avec le Japon, Stéphane, d'où viennent-ils?
2: Japan, where are you from?
3: We are from Japan. Yes. And in Nagoya City. It's between the Tokyo and Osaka.
2: Voilà, ils viennent du Japon, entre Tokyo et Osaka.
1: En famille, hein?
2: Yes, in family.
3: Yes, we are three kids.
2: Ils ont trois enfants.
1: Ah ouais, ils sont mignons tout plein. Et madame est là aussi.
2: Yes, and she's happy to be... Are you happy to be here?
1: Elle est très heureuse, me dit-elle. Elle fait signe de la tête. C'est mignon, évidemment.
0: C'est super.
1: Oui, c'est mignon. Ouais. On va leur souhaiter une très belle visite de cette brocante de Templou, Stéphane.
2: OK. Have a good visit and enjoy your day in Templou, in the antique market. And buy beautiful things.
0: OK.
3: Yeah. We are seeking for antique dishes.
2: What do you search?
1: Que cherchez-vous?
3: Antique goods.
2: Ah ouais. Ils cherchent des beaux objets de collection.
1: Comment dit-on bon dimanche en japonais?
2: How do you say bon dimanche in Japanese?
3: Bon dimanche.
2: Bon dimanche. Have a good day.
0: Leçon de japonais, ça lui va plus.
1: Oui, et réfléchis.
2: Au revoir.
1: Pas trop longtemps.
2: Bye.
1: Bye bye, voilà, on va dire bye bye.
0: Merci Serge.
3: Ogenki de,
1: voilà, ogenki de, quelque chose comme
0: sayonara,
1: ça.
0: Sayonara les amis, merci beaucoup.
1: Sayonara,
0: oui, vraiment. International ce Serge, c'est incroyable.
1: Yeah.
0: Et Xavier Ponsard d'un autre côté pour la météo, s'il vous plaît. Voilà, de Osaka à Perex, Monsieur Ponsard, comment ça va en ce dimanche, dites-moi.
4: Écoutez, ça va très bien, Geoffrey,
0: ça va très bien.
4: Le soleil à Templou.
0: Oui, bien. Écoutez, c'est vrai qu'on a un chouette soleil. Là, j'ai une odeur de sucre avec des petites pralines.
4: Oh.
0: Vous voyez, là, les petites pralinettes, là, comme à Lyon, là.
4: Oui.
0: Ouais, c'est assez sympa. Voilà. Bon, c'est une belle praline qui nous attend, pas pour cet après-midi, ou ça va rester ensoleillé, dites-moi.
4: Ça va
0: Soyez
4: rester
0: sérieux,
4: ensoleillé.
0: Comme
4: ça
0: d'habitude.
4: Va rester ensoleillé toute la journée, ce dimanche. Vous pouvez aller profiter, évidemment, de cette belle brocante à Templou, sans prendre le parapluie, puisque le soleil nous accompagnera durant toute la journée. On a des températures ce matin qui varient entre 8 et 17 degrés et on va donc retrouver peut-être quelques voies d'altitude au nord du Sion sans Brémeuse, mais dans l'ensemble ça restera bien lumineux avec des températures de 16 à 17 degrés cet après-midi sur les hauteurs de l'Ardenne. On aura entre 20 et 22 degrés partout ailleurs, et puis la nuit prochaine, ciel dégagé, étoilé pour tout le monde, minima de 8 à 12 degrés. Puis demain, lundi, pour la rentrée scolaire, on va démarrer la semaine sous le soleil avec quelques voies d'altitude, ciel bleu azur pour tout le monde, des températures qui seront pile dans les normales de saison, entre 20 et 23 degrés avant le retour d'un peu de pluie. Ça sera à partir de ce mardi.
0: Bon, les canicules, tout ça, c'est donc terminé maintenant.
4: C'est terminé, effectivement. Retour à des normales de saison à présent.
0: La vérité vraie, comme dirait ma maman.
4: La vérité vraie, oui.
0: Très
4: je
0: bien.
4: Le jure.
0: Allez, on va écouter. Vous n'êtes pas obligé. Voici le disque de Huguette depuis Templou. Vivre ou survivre, Daniel Balavoine, c'est son choix en direct d'ici. Merci, mon Xavier. Bon dimanche.

0: important.
1: Ouais, peut-être bien que c'est important. Le téléphone son, il téléphone. Le téléphone son tous les week-ends dont les auditeurs sont les programmateurs sur Viva Plus jusqu'à midi. Nous sommes en direct de Templou et vous savez, il y a Serge qui est en direct, qui se balade et qui me dit bah, tiens, j'ai une personne intéressante. Tout à l'heure, nous étions avec des Japonais et là, vous êtes, mon cher Serge, avec qui
2: Oui, avec Verle. Nous sommes au stand Info et Dieu sait si c'est important.
1: Bien sûr.
2: Et il y a Verle qui me dit bah, je connais Viva Plus et j'aimerais écouter une chanson. On va deviner laquelle, évidemment, dans quelques instants. Bonjour Verle.
3: Bonjour.
2: Alors vous êtes au stand, on va dire info ici à la brocante de Templou.
3: Oui, c'est ça.
2: Alors ça veut dire qu'on vous pose toute une série de questions.
3: Ah oui, alors là c'est toute la journée des questions. Comme voilà, on est perdu. Donc on a des petits plans qu'on explique où on est plus ou moins. On a perdu notre voiture, où est-ce qu'elle est? Ah ça c'est plus difficile. Elle est dans quel parking? Oh, je ne sais pas, est-ce qu'il y a plusieurs parkings? Ah oui, donc on cherche, voilà, qu'est-ce qu'on a.
2: J'ai même vu un monsieur qui vous demandait est-ce qu'on peut retirer de l'argent?
3: Oui, tout à fait. Donc l'argent, oui, voilà, c'est des questions qu'on se pose. L'argent se retire ici, parce qu'on n'a pas de banque à Templou, en fait. Donc voilà, l'argent se retire dans les stands où on vend les boissons et les frites et tout ça. Voilà, qu'est-ce qu'on pose encore comme question?
2: Où peut-on trouver, où peut-on manger les frites,
3: où peut-on rentrer? Oui, où est-ce qu'on peut manger? Les toilettes, les toilettes, évidemment, ça c'est une question aussi.
2: Oui.
3: Comment est-ce qu'on peut s'inscrire pour l'année prochaine,
2: par exemple.
3: Voilà. On débute brocante, il y a parfois des petits problèmes avec des stands, alors on va résoudre ça.
2: Oui. Bien, alors Verle, vous m'avez dit, moi j'aimerais bien écouter une chanson sur Viva Plus. Laquelle est-ce?
3: Ah, j'avais pensé, c'était pour moi, c'est un souvenir de vacances de quand j'étais petite. C'était Cliff Richard, Congratulations.
2: Yeah. C'est la chanson que vous voulez entendre?
3: Bah, c'est ce que.
2: Geoffrey, qu'est-ce que vous en pensez?
1: Ah ben, écoutez, c'est possible. Logiquement, là, on va souhaiter un anniversaire, mais c'est Quentin qui m'écoute, qui est en studio. Voilà, il a le temps de régler. On va passer le disque maintenant de Cliff Richard de Verle, pas de problème, et puis on ira souhaiter un anniversaire. Donc Quentin, si ce disque est prêt là dans quelques secondes, on va le diffuser maintenant. Et voilà, et je vois qu'il réagit puisque je vois l'écran direct. Hein. Serge, pour tout vous dire, c'est toute une équipe derrière qui bosse. Il y a Pan qui est là, il y a Quentin qui est réactif et qui va diffuser maintenant en direct le disque de Cliff Richard, le disque de Pearl dont ça demande. Merci beaucoup.
2: Je vous en prie.

0: Et ça, ça met de l'ambiance à la maison aujourd'hui, peut-être au travail pour certains, avec la reprise demain du boulot pour la plupart, et puis l'école aussi. Cliff Richard, c'était la demande de Verl à l'instant.
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0: Ouais, la magie de la technique, c'est incroyable. On va souhaiter un anniversaire ici en direct de Templou. On va aller souhaiter un anniversaire à Adrien ce matin. C'est son grand-père qui envoie un petit message ce matin. C'est Laurent, je regarde bien ici. Bonjour à tous et à toute équipe. Dimanche 23 août, c'est l'anniversaire de mon fils Adrien. Il est né, figurez-vous, en 2005. Il fête ses 21 ans. C'est un fidèle auditeur. Il aime beaucoup Viva Plus, paraît-il. On va partir du côté de Libramont, province de Luxembourg. Est-ce qu'on a déjà une sonnerie? Oui, voilà, première sonnerie. Est-ce qu'il va répondre?
2: Allô.
0: Bonjour Adrien.
2: Oui, bonjour.
0: Qui vous appelle, à votre avis, ce matin?
2: Ah, oh, c'est Viva Plus, je pense.
0: Mais génial, c'est incroyable. Merci beaucoup d'être fidèle à Viva Plus. 21 ans, c'est ça? C'est aujourd'hui l'anniversaire?
2: C'est ça.
0: Bon. Fidèle auditeur de Viva Plus à 21 ans, en tout cas ça nous touche, ça prouve que toutes ces chansons plaisent à un large public et qu'on continue encore à faire vivre cette mémoire collective. C'est quoi vos titres que vous aimez écouter sur Viva Plus?
2: Bon, moi j'aime bien tout ce qui est plutôt rock 70, ouais, 80.
0: D'accord, voilà, comme le disque de Toto qu'on va écouter dans quelques minutes.
2: Avec plaisir, oui.
0: Ouais, c'est Laurent qui a envoyé un message. Bah c'est génial. C'est votre grand-père, Laurent, ou votre papa? Je suis désolé, mais j'ai écorché un tout petit peu tout le message. C'est votre père, voilà, le grand-père, le pauvre, qui est un fidèle aussi auditeur de Viva Plus. C'est lui qui vous a contaminé, si je puis dire. Ouais, c'est ça.
2: C'est
0: bien. Libramont, on sort de la grande foire de Libramont. Hein. J'y étais, c'est un moment magnifique. Vous êtes loin, là? On est de quel côté? Dans le centre de Libramont, chez vous?
2: Non, on est dans un petit village juste à côté, on est à 5 minutes de Libramont à Berchamps.
0: Ah oui, d'accord, je vois très très bien, super. Bon bah écoutez, merci beaucoup de votre fidélité à Viva Plus en tout cas, merci à votre papa d'avoir envoyé un mail et essayez de contaminer vos copains qui ont le même âge, hein. Ce serait sympa ça.
2: Ben ça va, je ne manquerai pas.
0: Adrien, allez, bon anniversaire, merci beaucoup, votre choix musical, vous les entendez, ces guitares, Toto On the Line, dans les auditeurs sont les programmateurs. Un très très bon dimanche. Merci pour votre fidélité. 9h46, tout va bien.

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0: Et elle est si belle, cette France. On aime la faire chanter, cette France sur Viva Plus, tous les jours. C'était le choix de Maggie, dont les auditeurs sont les programmateurs. On est à Templou, je vous le rappelle, avec Serge Van Hanoen, notre Tintin reporter pour aujourd'hui. Serge, oui. Que faites-vous en ce moment? Parce que c'est vrai que je n'ai pas suivi hors antenne.
1: Ouais.
0: Vous trouvez du monde, en tout cas, c'est déjà très très bien.
1: Je continue, je me balade, évidemment, cher Geoffrey. Et puis là, je suis aux côtés de quelqu'un qui a connu la brocante il y a des années de cela. Et puis maintenant, qui se contente tout simplement de se balader avec ses petits-enfants, avec Pierre et Marie, et c'est Nadine. Bonjour Nadine.
2: Bonjour.
1: Alors vous m'avez dit, mais oui, moi j'ai connu la brocante de Templou il y a quelques années, c'est bien ça?
2: Oui, oui, oui, il y a très très longtemps.
1: Vous étiez brocanteuse?
2: Brocanteuse du dimanche.
1: Et ça veut dire quoi ça, brocanteuse?
2: On vendait tout et rien, tout ce qu'on avait à la maison qui ne nous plaisait pas, des gens qui nous donnaient des trucs, et puis voilà quoi.
1: Et ça fonctionnait?
2: Ah, très bien.
1: Ok, et quel est le genre d'expérience vous retenez de cette aventure de Templou que vous avez connue?
2: Ben, ce qui était marrant, c'était agréable, c'est qu'on rencontrait plein de gens. Il y avait plein de gens qui venaient nous voir, des amis qui savaient qu'on était là. Mon beau-frère, qui est assez bricoleur, on arrive à 6h du matin. Lui, il s'est installé, il installait plein de trucs. Il mettait des lumières, on avait même un WC chimique dans le champ. Et voilà, on restait jusqu'au dimanche soir.
1: Ah ben oui, c'était des bons moments. Et là, vous avez décidé de vous balader avec vos petits-enfants.
2: Voilà, c'est ça.
1: Ils ont quel âge, vos petits-enfants? Quand je dis les petits-enfants, Geoffrey...
0: Oui, je comprends.
1: Il y a Pierre. Bonjour Pierre.
3: Bonjour.
0: Alors Serge, je vous interromps. L'info va arriver dans quelques instants, Serge.
1: Ouais. Voilà. Et puis donc, Marie aussi. Hein. Voilà. Bonjour Marie.
0: Bonjour tout le monde. Bonjour les enfants.
1: Voilà.
0: Merci.
1: Bon
0: merci.
1: Dimanche.
0: Merci.
4: Écoutez,
0: bon dimanche,
4: Serge. 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
0: Et on entend le carillon sonner dans l'Oise, c'est magnifique, ça, tant pis. Il est 10h. Bienvenue dans les auditeurs sans les programmateurs. Voici les infos.
5: Bonjour, les cours et les classes d'école vont s'animer à nouveau. Demain, c'est la rentrée pour les francophones. Une rentrée placée sous le signe du changement, avec l'arrivée du tronc commun en première secondaire, par exemple, changement de programme et autres nouveautés. Une rentrée qui devrait également amener son lot d'actions. La colère des enseignants ne s'est pas apaisée pendant l'été. Ils n'avalent toujours pas les mesures prises par la Fédération Wallonie-Bruxelles. Des mesures qui coulent l'enseignement selon syndicats et le collectif Mars Attax. Un préavis d'action syndicale a d'ailleurs été déposé jusqu'au 27 septembre. Les opérations de noyage vont se poursuivre aujourd'hui dans les Hautes-Fagnes après une nuit calme pour les pompiers, mis à part quelques reprises de feu localisées et des fumées qui persistaient en matinée. Et près de 10 jours après cet incendie, ce soir, nous vous proposons une édition spéciale dans la foulée du JT de 19h30 sur la Une, une immersion avec les pompiers au cœur du pire incendie du siècle pour la Belgique. 100 jours officiels d'Ebola, mais sans doute plus officieusement, beaucoup plus selon les médecins. Aujourd'hui, ça fait 100 jours donc, que la nouvelle épidémie d'Ebola a été déclarée en République démocratique du Congo. Ce virus qui donne des fièvres hémorragiques, ce virus mortel, la nouvelle souche se propage très vite. Selon l'ONU, c'est l'épidémie la plus rapide jamais enregistrée. En 100 jours officiels, plus de 2500 personnes sont mortes et 5000 autres infectées. Une place en demi-finale, l'objectif des Red Lions ce soir. Les hockeyeurs belges jouent face à l'Espagne, leur deuxième match dans cette seconde phase de groupe à la Coupe du Monde. Ils doivent absolument gagner pour passer. Hier, les joueuses belges des Red Panthers se sont imposées 3-1 face à l'Allemagne. Elles ont donc un bon pied en demi. Et aujourd'hui, c'est un derby entre les deux Bruges, club et cercle. Ce sera à 18h30 la suite de cette troisième journée de championnat de football. Un peu avant, il y aura aussi Lommel-Westerlo à 16h. Hier, on épingle la victoire 2-0 de Charleroi contre Malines. Un bon début de saison donc pour les Zèbres qui ont empoché 3 victoires en 3 matchs. La plus longue étape de la Vuelta aujourd'hui, 214 km vallonnés entre Monaco et Manosque en France pour cette deuxième étape du Tour d'Espagne. Hier, pour le grand départ, Tadej Pogacar s'est imposé lors du contre-la-montre. Le Slovène sera donc en maillot rouge de leader tout à l'heure. Une étape à suivre sur la Une à 14h50. Voilà pour les infos. Bon dimanche avec nous.
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0: Marie-Jeanne, elle a simplement envoyé un petit message avec ses petits doigts joufflus pour demander ce disque. Et on l'a diffusé ce matin à 10h08.
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0: Ouais, vous venez nous programmer jusqu'à midi, où que vous soyez, peut-être en direct de Templou, l'a fait Serge tout à l'heure, voilà. Là, il est en train de manger son petit biscuit, Serge, il viendra mettre le casque dans quelques petites minutes. Il sera de retour sur cette brocante de Templou, avec évidemment des invités aujourd'hui pour vivre sa 47e édition. Dimanche, avec les auditeurs sans les programmateurs, vous avez deux possibilités, évidemment, pour venir demander un disque WhatsApp. Alors, on ne sait pas écouter les vocaux aujourd'hui, ça va être un peu compliqué, mais par contre, on peut les lire, hein, ça y a pas de souci. 0472 50 60 70 pour nous laisser un petit message. 0472 50 60 70. Il faut évidemment avoir l'application pour nous laisser un petit message. Les Beatles dans quelques instants dans les prochaines demandes, et Mylène Farmer, à tout de suite.
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0: Et ouais, il y a rien à dire sur ça, sur ce genre de musique, sur les platteurs, ce que vous avez demandé ce matin. Et vous étiez plusieurs en plus, dont les auditeurs sont les programmateurs. Il est 10h20, soyez les bienvenus, vous nous rejoignez peut-être à l'instant. On est en direct de Templou pour cette 47e édition avec un chouette soleil. Hein. J'espère que chez vous c'est la même chose aussi. Et puis Serge qui se balade un tout petit peu sur cette grande, grande brocante. Bon, c'est un sportif, hein, Serge Analoen. On n'est pas très inquiet pour vous. Hein.
1: Non, ça va, de ce côté-là, ça va. Je vous rassure, Geoffrey. Et puis on se balade et puis on fait des rencontres. Et c'est le cas, la rencontre de Fabiola Broniec. Bonjour Fabiola.
2: Bonjour.
1: Alors moi j'aime beaucoup, vous êtes une collectionneuse passionnée et j'aime beaucoup vous appeler des chineurs passeurs de mémoire. J'aime bien ça, passeurs de mémoire. C'est joli.
2: C'est très joli. En plus, voilà, ça nous représente très bien. Donc, Phil et moi, puisqu'on est, on fait le groupe depuis 6 ans. Donc, c'est une autre façon, en fait, de chiner. Donc, sur les lives, sur Facebook. Voilà, ça fait 6 ans que ça existe. Et c'est Phil, à la base, qui est le concepteur des lives.
1: D'accord. Alors, qu'est-ce qu'on peut trouver, justement, si on a envie de venir chiner chez vous?
2: Donc, chez moi, c'est tous les jeudis à 19h et c'est uniquement les jouets anciens, parfois un peu plus récents, mais surtout, voilà, moi qui est une grande collectionneuse passionnée, chez moi, on retrouve surtout tout ce qui est attrait au Club Dorothée, Goldorak, Ulysse 31. Enfin, c'est tellement vaste, il y a tellement, tellement de choses. Et puis, bon, il y a des anecdotes aussi, des histoires. Voilà, moi, je suis vraiment une passionnée dans l'âme.
1: Attendez, vous venez de lâcher un mot qui m'intéresse. Anecdotes, petites histoires, une petite histoire à propos de quoi, par exemple?
2: Mais par exemple, je raconte des petites histoires. Ben, sur des success stories, comment a démarré ben, par exemple l'histoire du Monopoly, l'histoire du PES, voilà, toutes des petites choses comme ça que parfois ben, les chineurs qui sont là en live en direct ne savent pas.
1: Ah, d'accord, on m'a dit que chez vous c'était un véritable musée, c'est vrai?
2: Oui, c'est vrai, oui. Oui. C'est vrai que chez moi, on retrouve toutes sortes de collections. Ben, encore une fois, sur Goldorak, sur Candy, E.T., Retour vers le futur. Ça, j'aime bien aussi tous ces films des années 80, ces films cultes ben, dans lesquels on est transporté quand on les regarde. Oui, oui, moi, je suis vraiment une... Voilà, j'adore tout ça, en fait.
1: Alors, comment peut-on faire pour vous voir, si j'ose dire? Vous avez une adresse ou ça se passe comment?
2: Donc, sur Facebook, donc, ma page à moi, c'est donc Fabiola Broniec, ou alors sur le mur des chineurs passeurs de mémoire.
1: D'accord, bah, écoutez, je vous souhaite... Oui, comment?
2: Alors, je voulais faire un petit, une petite... Enfin, soit. Hier, j'étais dire des bonjours à des amis parce qu'on a un chineur qui est venu spécialement du Maroc, donc qui est sur la brocante de Templou. Il est venu vendre. Alors, si vous voulez passer, si vous aimez surtout les jouets anciens, allez voir son stand. C'est rue Grosjean, donc à l'emplacement donc, 210. Donc, c'est le stand de Joe Gillian et Frédéric Ricard, à qui je fais un petit coucou.
1: Ah ben voilà, le message est passé. J'en suis sûr et même certain. Merci, Fabiola.
2: Merci, merci beaucoup.
1: Bon dimanche.
0: Merci monsieur Van Aloen qui sera de retour bien sûr dans quelques petites minutes. On va faire un petit point sur la météo de ce dimanche. Alors c'est vrai qu'on a débuté avec un peu de grisaille qui a cédé très très vite la place à un ciel ensoleillé. On a quelques petits cumulus qui se sont formés. Ça ne concerne pas évidemment tout le pays. C'est généralement sec, que ce soit à Templou, que ce soit un peu chez vous en ce moment. En Haute-Ardenne aussi 19-21 degrés. Basse et moyenne Belgique 22 degrés jusqu'aujourd'hui pour la maximale. Alors on a ce petit vent, c'est vrai, qui va venir nous caresser les oreilles, faible de secteur nord qui deviendra parfois modéré en cours de journée. Et si vous voulez déjà la tendance pour ce soir, un ciel qui sera bien dégagé avec un peu de brume, quelques bancs de brouillard, et pour demain, la reprise s'annoncera avec des températures de 18 à 22 degrés. On prévoit tout de même un petit kawaii pour les petits. Vous pouvez sortir le short ou le bermuda encore, hein, on est au mois d'août sans aucun souci. Et c'est vrai que les températures se seront un peu plus basses pour demain, un peu plus fraîches. Il faudra attendre mardi pour que ça remonte à nouveau. On est parti pour le choix de Daniel. Maintenant, c'est Quentin Six qui réalise cette émission avec Pan en direct de Templou. Et voici Sacré Charlemagne, France Gall, c'est le titre de mon.

0: Non, c'est pas possible.
1: Non.
0: Non, c'est pas possible. Par contre, c'est la question qu'on a posée à l'hôtel hier à Serge. Mais c'est un garçon bien dissipé. Il est là pour le travail et rien que pour le travail. Quoi qu'une petite canette de coca et tout peut se négocier. Voilà, ça c'est une autre histoire. Merci pour ce choix musical.
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0: Évidemment, vous êtes des programmateurs et on est en direct avec Quentin qui est en studio, avec Pan qui lève le micro, avec Serge qui va se balader dans quelques petites minutes à nouveau à Templou, puisqu'on est en direct de cette brocante de Templou depuis hier avec une équipe franchement fantastique. On passe un excellent moment et avec vous en direct sur Viva Plus et avec la musique que vous venez demander. Alors c'est Edwige, on est à Bastogne, qui aimerait pour son petit loulou orchestral Manon Vindonark avec Enola Gay. Je vous rappelle d'ailleurs que ce genre de musique, vous allez la retrouver demain chez l'excellent Philippe de Meuser. Non, peut-être. Allez, ça commence comme ceci.

0: La seule radio qui diffuse tous ses titres. Je le dis très souvent, mais c'est vrai que les autres radios ont complètement boudé. Et le week-end, bah, vous venez mettre une pièce dans le jukebox. Ce sera le cas de Viviane avec les petites casquettes d'Yves Duteil. Laurence également qui nous envoyait un petit message pour écouter les Turtles. Un message aussi de Delia. Bonjour, excellent dimanche. Et un tout dernier ici qui vient d'arriver sur WhatsApp. C'est le message de Véro. Bonjour, j'aime beaucoup votre radio. Et le message d'Annie aussi qui nous fait de gros bisous. Voilà, c'est beaucoup de monde. Des gros bisous qu'on va également faire à Serge si vous venez de nous rejoindre et si vous venez de nous rejoindre à Templou. Serge Van Aloen, vous n'êtes pas seul évidemment, comme d'habitude.
1: Je dois aussi vous dire que j'aime beaucoup Viva Plus.
0: Ah ben c'est bien, heureusement, c'est à demain, heureusement. Je vous le rappelle.
1: Oui. Alors, nous sommes sous un chapiteau, la BD, la bande dessinée est à l'honneur durant tout ce week-end et plus particulièrement aujourd'hui, en ce dimanche. Eric est responsable de ce qu'on pourrait appeler le carrefour de la BD, de la bande dessinée. Bonjour Eric.
2: Bonjour à vous.
1: Alors, il y a déjà plein de monde ici, ça se passe plutôt bien. Et j'ai vu qu'il y avait pas mal d'auteurs. C'est quoi le concept ici ce dimanche à Templou?
2: Alors, depuis la première année, Templou a toujours voulu que ce soit un dessinateur de bande dessinée qui fasse l'affiche. Donc ça fait 47 ans que ce sont des dessinateurs qui font l'affiche. Et donc en l'an 2000, Templou m'a commandité, on va dire, pour reprendre un petit peu le festival. Et puis depuis l'an 2000, voilà, c'est moi qui me l'occupe. Donc je dois chercher le dessinateur qui fait l'affiche et je dois organiser un petit festival de la bande dessinée où on est 10-15 auteurs qui sont invités tous les ans. Et dans 3 ans, on m'a déjà dit, ce sera les 50 ans de Templou, donc tu prévois 50 dessinateurs.
1: Ah ben voilà, clac, c'est déjà dit, c'est déjà fait. Il ne reste plus qu'à faire. Alors c'est vrai qu'il y a pas mal d'auteurs, et j'ai vu, les gens sont heureux, évidemment, de se rendre auprès de ces auteurs et d'avoir un petit dessin, une dédicace, c'est ça le principe.
2: Hein. Ah oui, c'est ça. Donc ils achètent leur album, ils vont chez l'auteur, ils discutent un petit peu avec lui, puis ils repartent avec un très beau dessin dans leur album. Voilà.
1: C'est durant toute cette journée?
2: Ça a commencé déjà depuis hier. C'est toujours le samedi, en général, il y a 6-7 dessinateurs, souvent c'est souvent les dessinateurs français parce que les dessinateurs français on les fait venir 2 jours et le dimanche c'est plutôt les dessinateurs belges.
1: Ah d'accord, ben c'est super sympa. Venez ici à Templou et si vous aimez la BD, vous serez servi. Il y a des dessinateurs, il y a des auteurs et puis il y a plein de choses.
2: Énormément de bandes dessinées.
1: C'est fou. Hein.
2: Ça va de 2 euros la BD à 1000 euros la BD. J'en ai vu certains marchands qui vendent des collecteurs exceptionnels. Oui, il y a des marchands qui sont des pièces vraiment très très anciennes, très belles, en parfait état. Et alors à côté de ça, vous avez des gens qui vendent leur BD à 2 balles.
1: Ben voilà, à 2 balles comme vous dites.
2: Et qui sait, peut-être que dans celle à 2 euros, ouais, il y en a peut-être une à 500. Hein.
1: Ah ben oui, voilà.
2: Il faut quand même aller fouiller partout.
1: Ok, bonne fouille. Merci Eric hein, et belle continuation.
0: Merci Serge. Effectivement, vous parliez de BD, Serge. Je ne sais pas si vous êtes encore là.
1: Oui.
0: Vous êtes plutôt quoi, vous? Hergé, André Franquin, Maurice
1: Je serais plutôt... Ouais. Franquin.
0: Franquin, ok.
1: Franquin.
0: Ouais, écoutez, Franquin. Voilà, vous regardez un tout petit peu, vous nous faites un petit cadeau.
1: Ah oh, bah je vais regarder ça.
0: Oui, voilà,
1: bah,
0: négocier, oui. Vous êtes un bon négociateur, je sais
1: oui,
0: ça.
1: Oui, ça ira.
0: Merci Serge, en direct de Templou, on se retrouve dans quelques instants.
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0: Votre demande en direct de Templou avec cette belle douceur de Machiavel, Rap Dancer. 10h54, Serge Van Aloen, est-ce que vous êtes là ?
1: Oui, je suis là.
0: Vous êtes avec Sébastien Delcamp, c'est ça ?
1: Exactement.
0: Expert en collection. Et vous êtes sur son stand, hein ?
1: Oui, exactement, ouais. On se balade. Sébastien Delcamp qui est là. Bonjour Sébastien.
2: Bonjour Serge, bonjour tout le monde.
1: Bienvenue en tout cas sur Viva Plus. Vous connaissez évidemment cette adresse, cette radio. Vous êtes un des partenaires majeurs de cette brocante de Templou, Sébastien.
2: Oui, on en est très fiers d'ailleurs. Ça fait déjà 4 ans ou 5 ans.
1: Alors, qu'est-ce que vous proposez ici ? Parce que moi, j'ai plein de questions à vous poser, mais on m'a dit, Serge, attention, 2 minutes.
2: Ah bah, en 10 minutes, ça va être compliqué, on fait plein de choses. Mais l'activité principale pour nous, bah, donc, c'est le site delcamp.net. Et donc, on a un stand ici, au milieu de la brocante, sur la place principale, près de l'église. Et en fait, bah, on rencontre les Delcampeurs, c'est-à-dire nos utilisateurs. Bah, il faut savoir que chez nous, il y a près d'un million de personnes chaque mois qui viennent sur le site. Bah, il y a pas mal de gens qui passent, qui connaissent Delcamp, et qui disent, bah, c'est l'occasion de dire un petit mot. Et bon, moi, comme je suis là, bah, c'est l'occasion de rencontrer un peu bah, nos utilisateurs et nos fans du site aussi, parce qu'on en a pas mal.
1: Ah, d'accord, bah, c'est super sympa. Vous ne pouvez pas le rater, en tout cas, Sébastien Delcamp. Et puis, rapidement, il y a un site que moi, j'adore voir, son quartier d'avant.
2: Ah oui, ça, c'est génial. En fait, ça s'appelle nostagora.com.
1: Ouais.
2: Et là, en fait, ce sont les cartes postales de votre village. C'est complètement gratuit
3: ouais,
2: d'accès.
3: C'est chouette, ça.
2: Et c'est parce que chez Delcamp.net, on a une base de données avec près de 50 millions de cartes postales anciennes.
1: Ouais.
2: Et on s'est dit, bah, cette base de données, plutôt que de juste vendre ces cartes postales aux collectionneurs, bah, on peut la mettre à disposition du grand public. Et c'est ce qu'on fait. Ils vont sur Nostagora, ils tapent le nom de leur ville, de leur village, de leur quartier, et ils ont les cartes postales qui, justement, peuvent rappeler à quoi ressemblait leur quartier bah, il y a 100, 120 ans.
1: Génial, merci Sébastien, bonne brocante.
2: Bonne journée, bonne brocante.
0: Alors Serge, si on cherche, ça c'est dur hein.
1: Ouais.
0: Sébastien, on le trouve où, dites-moi.
1: Alors, où vous trouvez-vous exactement ? Parce que moi, le sens de l'orientation, c'est pas tout à fait
0: ouais,
1: mon
0: moi,
1: truc.
0: Moi aussi.
2: Ah ben là, on est en plein sur la place principale du village, près du stand Vivacité, d'ailleurs près du studio Vivacité. Quand on repère l'église, on cherche les tonnelles jaunes. Les tonnelles jaunes, ben, on se trouve là en fait, avec nos voisins, les trésors de Victoria. Ben, il y a le stand Delcamp et c'est là qu'on peut rencontrer nos utilisateurs, en fait, les Delcampeurs.
1: Église tonnelle jaune.
0: Ouais,
1: voilà.
0: Église tonnelle jaune. On retient ça. Et vous parliez de signalisation. Je tiens aussi à faire un petit coucou. On a eu une petite visite d'une personne qui est le signaleur depuis plus de 20
1: ouais.
0: ans. Et c'est vrai qu'ils font un boulot remarquable. Hein. C'est
1: ouais,
0: important
1: ouais,
0: de les mettre à l'honneur
1: tout
0: aussi.
1: À
0: hein. Ce sont des bénévoles et des fidèles.
1: Ils sont géniaux, les bénévoles
0: ouais.
1: ici.
0: Merci beaucoup, Serge.
1: Ouais.
0: À tout à l'heure. On se retrouve après l'info d11h. Le choix musical. Maintenant, c'est un petit message qu'elle vient d'envoyer. C'est Françoise, on est dans la région du centre. Son prolonge des vacances. Bonne M, Kalimba de Luna, qu'est-ce que c'est bon ça ?

0: Ah, ça, c'est les sons qu'on aime entendre, évidemment. On continue avec ça. Allez, on peut le faire dans la dernière heure. Les auditeurs sont les programmateurs sur Viva Plus.
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0: Merci à tous d'être là. Très, très bon dimanche. Et merci surtout d'avoir choisi la RTBF pour vous informer. C'est avec Maxime Maillet sur Viva Plus. Il est 11h.
2: Bonjour à toutes et tous. Quelques reprises de feu dans les Hauts-de-Fagne, mais la situation reste sous contrôle. Les opérations de surveillance et d'extinction du feu se sont poursuivies toute la nuit. Avec le soutien des drones de la police fédérale et de la protection civile, le vent quasi nul n'a pas aidé pour les interventions. Cela a provoqué une accumulation de fumée. Normalement, elle est censée se dissiper progressivement ce matin. Ce soir, nous vous proposerons une émission spéciale après le JT de 19h30 sur la Une. La bataille des Fagnes. Une immersion avec les pompiers au cœur du pire incendie du siècle pour la Belgique. Un homme a été blessé par balle hier soir à Saint-Gilles, en région bruxelloise. Selon les autorités, ce nouvel incident est probablement lié au trafic de drogue et à un règlement de compte entre revendeurs. Cette fusillade s'est produite quelques heures après des tirs contre un commissariat de quartier à Anderlecht. C'est très tendu entre les États-Unis et le Canada après l'échec des négociations commerciales et l'entrée en vigueur de nouveaux droits de douane américains sur des produits canadiens. En réaction, Mark Carney, le Premier ministre canadien, a annoncé des surtaxes pour l'acier et les produits laitiers américains. C'est le cas aussi pour l'industrie du papier, les machines agricoles ou l'électronique. Ça suffit, a réagi avec colère Donald Trump. D'après le président américain, le Canada veut les avantages d'un État américain sans en être un. Les États-Unis ont aussi menacé de surenchérir. Les relations entre les deux voisins se sont dégradées depuis le retour de Donald Trump à la Maison-Blanche. Le Japon, touché par un tremblement de terre, un séisme de magnitude 5.9 a frappé les environs de Tokyo. Il y a 37 blessés. Les dégâts sont mineurs. Des fortes secousses ont été ressenties dans la capitale japonaise. Les systèmes d'alerte du pays ont été déclenchés avec des messages d'avertissement au public et des sirènes dans les rues. En cyclisme, Arnaud Delis est malade et il abandonne le Rennes 8 Tours avant la dernière étape. Elle se dispute aujourd'hui autour de Louvain. C'est lui qui avait remporté ce tour l'an dernier. Cette année, la tête du classement général est occupée par un autre Belge, Jasper Philipsen. Il a remporté hier la 4e étape. Et puis du hockey aussi aujourd'hui, avec un match décisif pour les Red Lions à la Coupe du Monde. Ce soir, ils affrontent l'Espagne pour le dernier match de la 2e phase de groupe. Et pas le choix, ils doivent gagner pour rejoindre les demi-finales. Voilà pour les infos. Belle journée à notre écoute.
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0: Ils s'aiment comme des géants. Quelle belle chanson demandée par Cécile, dont les auditeurs sont les programmateurs sur Viva Plus à 11h10. 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Merci de nous rejoindre, sous le soleil en tout cas, en ce qui concerne Templouve, avec Serge Naloen. Vous êtes avec Émilien, oui. Serge, c'est ça?
1: Oui, et ça sent bon les frites ici.
0: Ah, ça sent bon les frites, au gras de bœuf, j'espère.
1: Parce que vous avez donné l'heure, 11h10, et il faut peut-être préparer un tout petit peu votre temps de midi. Émilien, vous êtes le responsable de ce stand pas trop, c'est ça?
2: Oui, c'est ça.
1: C'est ça. Alors, c'est ici qu'on vient manger, notamment, je dis bien notamment, et je vois qu'il y a plein de frites, il y a les boulettes sauce tomate.
0: Oh, ça donne faim, ça.
1: Et tout, qu'est-ce qu'il y a d'autre encore à manger?
2: Il y a aussi des hamburgers, on fait des pains saucisses, on fait un peu la restauration principale, un peu de tout, quoi.
1: Un peu de tout. Une petite préférence pour les frites sauce, boulettes sauce tomate, ça a l'air d'être tout bon. Vous attendez beaucoup d'afflux ici, vous attendez à beaucoup de monde aujourd'hui?
2: Oui, on espère que la météo sera...
1: Elle va être bonne, ça c'est sûr.
2: De notre côté, voilà. Okay. On espère que la météo sera bonne et surtout que les gens vont passer un bon moment. Parce qu'on est bénévole, mais on est surtout là pour passer un bon moment. Certes, on travaille, mais on s'amuse en travaillant. Et voir les gens heureux, ça nous donne encore plus envie de travailler pour l'année d'après.
1: Ah bah c'est super sympa. Il y a combien de personnes autour de vous, dites-moi, Émilien? Allez, à la grosse louche, si j'ose dire.
2: Bon, je ne saurais pas estimer. Il y a tellement de gens, parce qu'il y a des gens aussi dans l'ombre, beaucoup, et c'est ce qu'on oublie le plus. Ouais. Mais il y a beaucoup de gens qui travaillent sur cette brocante. Mais il y a trop de monde. On est tellement.
1: C'est génial. Attention, parce que vos frites sont cuites, là, je crois. Hein.
2: Celle-là, je fais la pré-cuisson, moi.
0: Ah, c'est la pré-cuisson.
2: Ma collègue ici fait la cuisson, mais moi, je suis en pré-cuisson. Parce que les vraies frites, ça se cuit deux fois.
1: Oui. Et vous, la faites à quelle température, là, la pré-cuisson?
2: Alors, je fais à la température que les friteuses me permettent. Parce que c'est pas toujours très précis, c'est au gaz. Mais bon, il y a quelques petites défaillances, parfois. Donc,
1: On fait avec.
2: C'est surtout à l'œil, c'est beaucoup du ressenti. Et c'est un peu ça, la brocante. On fait comme on peut et surtout on s'amuse.
0: Serge, voilà, je me permets de vous interrompre.
1: Oui, je vous en prie.
0: On a des spécialistes pour goûter ici en studio, je vous le rappelle. Je vous le rappelle.
1: On a des spécialistes en studio pour venir goûter votre belle
0: cuisine.
1: Pour
0: les boulettes, pour les frites, on peut y aller.
2: Venez quand vous voulez. Le stand Patros, c'est le stand numéro 10. On est au presbytère de Templouve. Et venez quand vous voulez, vous serez reçus avec des grands sourires, beaucoup de gentillesse. Et la seule chose... avec laquelle vous repartirez surtout, c'est l'envie de revenir l'année prochaine.
1: Oh, c'est joli, Emilia.
0: Magnifique.
1: Quel teasing d'enfer.
0: Magnifique. Au presbytère avec sa sainteté Van Halloween. Quel dimanche.
1: Ça sent bon les frites et les boulettes.
0: Ça vous donne faim,
1: Ça commence à creuser. Hein.
0: Ouais, écoutez, essayez de négocier quelque chose, Serge. Vous faites un selfie.
1: Eh oui.
0: Voilà, je vais vous apprendre.

0: Honte ça. Ah, voilà. Ils vont venir avec des frites comme ça.
1: Ah bah voilà.
0: Merci beaucoup. Allez, on est parti pour écouter cette prochaine demande. Et c'est Edwige Against the Run, Kenny Rogers. Voici le titre, Lady.

0: Delphine, viens voir, ils sont arrivés. Ils s'installent sur la place.
1: Tu sais, les gosses seront jamais prêts. Faudra les faire répéter dimanche matin.
0: Ben non. Tu crois ?

0: Et dis-moi le cas.
1: Ça y est, je suis en retard.
0: Delphine.
1: Oui.
0: Tu vas chercher Boubou?
1: Oh, tu veux pas y aller?
0: Bah, j'y reste après-midi.
1: Oh, je peux pas sortir avec ça.
0: Oh, puis si.
1: Oh, puis non.
0: J'ai rendez-vous à midi avec Guillaume, je n'y serai jamais.
2: Qu'est-ce qu'il veut encore celui-là?
0: Je ne sais pas, me voir.
1: Oh, ben, il attendra.
0: Tu rentres déjeuner?
1: Oui, mais pas avant une heure.
0: Qu'est-ce que j'ai fait de mon poudrier?
1: Ah non, je vais.

0: C'est Papilou qui nous envoie un petit message dans les auditeurs sur les programmateurs ce matin avec ce titre Never Never. 11h24, on est à Templou, on a un chouette soleil, on est bien, on est en direct avec vous, il y a le président qui vient d'arriver en studio. Voilà, en bonne humeur comme d'habitude. Catherine Deloart qui est avec nous également. Ça va Catherine ? On prend de petits micros.
1: Ça va bien, bonjour.
0: Bonjour Catherine.
1: Geoffrey, bonjour tout le monde.
0: Alors Catherine, c'est un bon cru si je puis dire encore cette année ?
1: Ah, mais je pense que c'est un très bon cru. Là, on se prépare à accueillir les auditeurs de Viva Plus et de Vivacité qui viendront faire estimer cet après-midi un objet par des acheteurs d'affaires conclues. Donc tout se passe bien, on est très heureux. Déjà hier, ça s'est super bien passé. On a eu beaucoup de monde et je pense des gens heureux, beaucoup de sourires, très sympa.
0: D'accord, on pourra retrouver d'ailleurs nos camarades d'affaires conclues tout à l'heure.
1: Tout à fait, alors de 14 à 17h, ils seront là pour estimer vos objets.
0: En direct, voilà, ça se passera ici à Templou, près du studio Vivacité.
1: Juste à côté du studio, vous ne pouvez pas le louper, il y a une tente à côté, on est vraiment sur la place principale du village.
0: Merci Catherine, et merci pour tout ce que vous faites en tout cas, c'est remarquable comme d'habitude. Vous faites du très très bon boulot, merci beaucoup.
1: C'est gentil, merci Geoffrey.
0: Serge Nalouen n'est pas très loin, lui c'est notre Tintin reporter aujourd'hui, mon Serge, vous êtes avec un auditeur, c'est ça ?
2: Oui, avec un auditeur de Viva Plus qui est occupé de chiner. Alors c'est fou. Ah oui, il y a plein de vinyles là sous mes yeux, des caisses entières, des 45 tours, des 33 tours. Et il y a Christian qui nous vient de Vielsalm. Bonjour Christian.
3: Oui, bonjour la radio.
2: Bonjour la radio.
0: Bonjour Christian.
2: Bonjour Christian. Alors vous êtes occupé de chiner là. Vous avez Gary Glitter en main là. C'est quelqu'un qui vous parle, ça vous aimez ? Vous êtes un collectionneur de 45 tours, de 33 tours.
3: Les deux, 33 tours, 45 tours.
2: Ouais,
3: Gary. Même les CD aussi.
2: Ouais, les CD aussi, Gary Glitter, c'est chouette ça là. Hein,
3: ah oui, c'est un bon rock'n'roll.
2: Un bon rock'n'roll. Il y a plein de choix. Et puis vous avez choisi également, et vous avez retrouvé 45 tours de Shocking Blue. Ça s'appelle Rock in the Sea. Je ne connaissais pas du tout ce titre. C'est un 45 tours avec la sublime Maryse Caveres, évidemment, la chanteuse du groupe Shocking Blue. Ça va, vous trouvez de quoi satisfaire votre curiosité ?
3: Oui, je trouve toujours. Que j'en ai pas mal.
2: Ouais.
3: Mais en Chine, on trouve toujours. Hein.
2: Vous avez l'habitude des brocantes ?
3: Oui, quand même, oui. J'ai la patience.
2: La patience et la passion, Christian.
3: La passion et la patience, et il faut le vouloir. Même si c'est un peu cher, des fois, il faut...
2: Ah ouais. Je sais pas. On va vous donner une petite idée. Je sais pas, le responsable du stand n'est plus là, mais c'est pas grave. Je sais pas. Là, j'ai en main Shocking Blue, c'est un groupe que vous aimez.
3: Oui, oui, un euro pièce ici.
2: Un euro pièce.
3: On peut trouver jusqu'à 15 euros le billet. Ouais,
0: c'est pas cher, ça, Serge.
2: C'est pas cher.
0: Non,
2: c'est pas cher. C'est pas cher. Ok, c'est super sympa. D'ailleurs, vous avez choisi pour Viva Plus Shocking Blue avec ce titre qui s'appelle Venus. Et ça, j'aime beaucoup, évidemment.
0: Mais oui, Serge.
2: C'est un bon choix, Christian.
0: Merci. Et d'ailleurs, Quentin, qui se trouve en studio de Viva Plus, ne trouvez pas le disque dans la machine. Vous êtes un peu la mémoire de Viva Plus.
2: Ah, moi, je suis sûr qu'il est là.
0: Ouais, ça, j'en suis sûr qu'il est là.
2: Hein. Ouais, voilà. Shocking Blue. Et que Quentin.
0: Ça, c'est du direct. Hein. Ça, c'est
2: Quentin, tape Venus, V-E-N-U-S, et tu vas le trouver.
0: Mais oui, on va le trouver.
2: Si, si, il est là.
0: Alors,
2: il est là.
0: C'est pas grave, on va faire ça dans quelques petites minutes. Il y a Paul Anka qui était demandé avec Diana. Ça, vous aimez ça. Vous avez dansé là-dessus. Hein.
2: Pas exagéré.
0: Vous avez usé les paires de chaussures sur ce disque.
2: Ah oui, Christian qui me dit ouais, de juillet jusqu'à septembre, le Crazy Horse. C'est sympa aussi, ça, le Crazy Horse. Hein.
3: Oui, c'est assez. Romantique, quoi.
0: Ouais, allez, c'est dédicace, on vient de Templou. Tout va bien, madame, monsieur. Merci, Serge. À tout à l'heure.

0: Shocking Blue, Vénus. Pour l'auditeur de Serge en direct de Templou, nous y sommes à 11h33, à l'heure de l'apéro, avec modération évidemment, mais pas pour Viva Plus hein, et pour les radios de RTBF en général. Serge,
1: oui.
0: Vous êtes toujours avec votre micro-baladeur.
1: Toujours, toujours.
0: Alors Serge, je vous ai entendu déjà hier,
1: oui.
0: Et on a le président qui est d'ailleurs pas loin de moi ici en studio. On parlait de la naissance de cette brocante,
1: oui.
0: De Templou.
1: Oui,
0: ça,
1: oui.
0: Ça vient d'une fancifère, et le président peut réagir aussi avec vous en direct.
1: Hein. Point de départ, fancifère.
0: Point de départ, oui.
1: Ouais. Et puis quelqu'un lance...
0: Fin 70, c'est ça ?
1: Ouais, ouais. Et puis quelqu'un lance, tiens, on ferait bien une brocante. Alors le regard un peu étonné des autres membres d'une brocante, mais t'es sûr que ça va marcher ? Et bim, clac, le destin fabuleux de cette brocante hors du commun, Templou. Et quel succès, évidemment, depuis lors.
0: Alors, président, c'est bien ça ?
2: Oui, je n'ai rien à ajouter. Hein. Serge connaît bien maintenant.
1: Bah oui, je commence à connaître, Geoffrey.
0: Et c'était sur combien de kilomètres à l'époque ? On parle de 8 aujourd'hui, c'est ça ?
2: Oui, au début ouais. C'était... juste deux petites places ici, donc on va dire 300-400 mètres.
0: Ah oui, oui, d'accord. Et l'idée déjà à l'époque, c'était déjà de partager les bénéfices.
2: Ah oui, ça a toujours fait partie de l'ADN, effectivement. Oui.
0: Oh, formidable. Alors ce qu'on disait tout à l'heure avec Serge, c'est qu'on est sur la méga brocante, mais vous avez gardé tout de même cette âme familiale. On sent ça.
2: Oui, bah oui, ce sont les bénévoles, les associations du village qui travaillent et qui œuvrent ensemble, et on est 900 à travailler ensemble. Donc voilà, ça se ressent. Hein, vous le dites
0: tout à fait.
2: Que c'est vrai.
0: Merci président.
2: Avec plaisir.
0: Serge, vous vous trouvez où en ce moment ?
1: Ah bah, figurez-vous que je suis retourné sur le stand de Sébastien Delcamp, et là par hasard je trouve les différents acheteurs de l'émission Affaires conclues. Bah oui, à partir de 14h sur Viva Plus. Notamment, il y aura de nouveau les estimations d'objets des auditeurs de Viva Plus, etc. Il y a François Cazès qui est avec moi. Bonjour François.
3: Bonjour à tous.
1: Alors, François Cazès, qui est-il, acheteur de l'émission Affaires conclues ? Vous venez de quel endroit de France ?
3: Alors, moi, je suis à l'Est parisien, à côté de Paris, à Neuilly-Plaisance, une charmante ville. C'est comme un village. Je ne suis pas loin de Paris, mais je ne suis pas dans Paris même. D'ailleurs, j'ai beaucoup de Belges qui viennent me voir jusqu'à ma boutique. Et je dis toujours à l'heure de l'apéro, parce que c'est plus sympa. J'ai du café, des petits apéritifs, et je trouve que c'est beaucoup plus convivial. Et ça me fait plaisir parce qu'ils prennent le temps de venir, ils prennent rendez-vous, et puis on passe un bon moment, ils découvrent la boutique. Donc, c'est plus sympa que juste sur Internet, où il n'y a pas de contact vraiment, à part au téléphone. Donc, je suis encore à l'ancienne à discuter avec les gens. D'ailleurs, j'ai parlé un peu avec les gens hier et c'est une belle brocante. Hein. Je conseille aux gens de venir puisqu'il y a des belles affaires à faire et les vendeurs sont contents, les acheteurs aussi. Donc tout le monde est content.
1: Et vous, vous l'êtes aussi ?
3: Et moi, je suis toujours heureux quand je viens ici en Belgique.
1: Super François. Et Karim Azmani est là aussi. Bonjour Karim.
4: Bonjour Serge et bonjour à tous les auditeurs.
1: On fait un petit tour de France, l'Est parisien. Et vous, vous nous venez de quel endroit de France ?
4: Du sud-ouest de la France, bien sûr.
1: De Toulouse.
4: De Toulouse.
1: Et ça va pour vous, la brocante de Templou ?
4: À merveille, ouais. Super brocante, super temps, super objet, super vendeur, super chineur.
1: Super tout, quoi. Stéphane Van Andenhove, notre Belge, est là aussi. Il est fin prêt pour les estimations tout à l'heure. Il est au taquet, Stéphane.
0: Incroyable. Voilà. Ça chante. De Toulouse à la saucisse.
1: Voilà.
0: Et le stoomp à côté,
1: voilà,
0: pour l'accompagner avec Stéphane.
1: Bon appétit à toutes et à tous.
0: Merci beaucoup Serge. Les prochaines demandes, vous êtes très nombreux aujourd'hui. Je prendrai le temps de vous répondre dans l'après-midi, comme d'habitude, chers amis de Carpenters. Vous avez demandé ce titre. Top of the World, c'est le top ici, vous l'aurez compris. Templou 2026, merci d'être avec nous.

0: Satisfaction. Quand on en parle avec tout le monde, on est satisfait évidemment de cette brocante de Templou. 47e édition sous le soleil aujourd'hui avec vous. Et on a des visites en studio. Une auditrice qui vient de rejoindre. Bonjour Mathilde.
1: Bonjour. Mathilde, bonjour cher visiteur. Bonjour cher brocanteur.
0: Elle s'est dit, elle a la lumière. La baie vitrée du studio complètement ouverte. Je vais venir. Alors Mathilde, vous n'êtes pas venue évidemment pour moi. Bah non, pas du tout.
1: Non.
0: Vous êtes venue pour votre compagnon qui nous écoute parce qu'on va expliquer aux auditeurs, hein, c'est bien de faire vivre un tout petit peu parce qu'ils ne sont pas tous à Templou là en ce moment, c'est qu'il y a des haut-parleurs carrément sur toute la brocante et votre mari nous écoute maintenant et vous voulez lui passer un petit message. Et toute la Belgique l'écoute hein, en plus.
1: Oui,
0: hein,
1: c'est, donc y a pas merveilleux, Templou, hein. C'est merveilleux, je voudrais souhaiter un très joyeux anniversaire à Kiki.
0: À Kiki.
1: Et si vous, si vous avez la chance de croiser Kiki,
0: oui,
1: pour bien lui mettre la gêne devant son stand,
0: oui.
1: Je vous souhaite, je vous dis, s'il vous plaît, de lui chanter
0: bon
1: joyeux anniversaire.
0: Kiki, voilà, merci. On est tous amis d'un Kiki. Merci beaucoup. On vous applaudit. Bon anniversaire avec l'équipe en direct, ici, en studio. Merci, vous pouvez déposer le micro. Voilà, allez, avec grand plaisir. Merci, bisous. Serge,
2: oui.
0: Voilà, on vit de choses assez magnifiques.
2: Mais oui, c'est fabuleux.
0: Évidemment. Oui. Vous vous trouvez où, vous, pour l'instant? Vous n'êtes pas seul?
2: Non, je me balade,
0: non,
2: évidemment.
0: Bah oui, bah oui.
2: Et puis, je suis auprès de Nicolas. Bonjour, Nicolas.
3: Bonjour à tous.
2: Stand, alors, vous, c'est assez typique, quand même. Qu'est-ce que vous proposez dans le cadre de cette brocante de Templou?
3: Bah, tous des jouets vintage, en fait, de ma génération, c'est-à-dire des années 80, 90.
2: Ouais, c'est-à-dire
3: bah, on a du Star Wars, on a des G.I. Joe, et puis aussi des objets comme des objets de BD, comme du Tintin, etc. Tout ce qui a bercé mon enfance, en fait.
2: Ouais, et à propos d'enfance, vous avez connu cette brocante il y a très, très, très, très longtemps, lorsque vous étiez tout petit, Nicolas.
3: Ben oui, il y a plus ou moins 40 ans, en fait. Je suis né donc en 1981, j'avais 6 ans quand je suis venu la première fois. Donc voilà, je la connais effectivement depuis très très très longtemps.
2: C'est votre papa qui vous a emmené pour la première fois à la brocante de Templou?
3: Oui, oui. Et lui, il vendait des bandes dessinées. Donc après, moi, je me suis mis aux figurines pour avoir aussi ma petite passion et pour pouvoir apprécier tout ça. Et puis voilà.
2: Ah ben c'est super. Et puis quoi, on vous pose des questions et tout ici. Est-ce qu'il y a des collectionneurs vraiment qui viennent vous voir?
3: Ben, y a des collectionneurs, oui, il y a des collectionneurs de tout. Mais effectivement, tout ce qu'on a là attire quand même pas mal l'attention parce que c'est un côté réconfortant en fait d'acheter des jouets, des choses qu'on n'a peut-être pas eues quand on était enfant et qui ont créé peut-être des petites frustrations. Et donc du coup, quand on est un peu plus grand, on aime bien les racheter pour avoir un petit confort dans la vie.
2: D'accord. Et puis j'ai vu que vous aviez une sacrée collection de Schtroumpfs.
3: Oui, effectivement. Ouais, ça, c'est quelque chose que j'ai commencé quand j'étais vraiment tout petit. Et puis, je ne l'ai jamais arrêté. Donc voilà, il me reste encore des Schtroumpfs, effectivement.
2: Il y en a combien, là, des Schtroumpfs?
3: Oh là, il y en a 200-300, quoi. Mais...
2: Ok, mais vous les avez tous, alors?
3: Non, on ne peut jamais dire qu'on a tout parce que les collections sont très étendues, surtout sur les Schtroumpfs.
2: Ouais. Vous, ce serait quel Schtroumpf, Geoffrey?
0: Grincheux, peut-être.
2: Comment?
0: Grincheux.
2: Grincheux? Ah vous avez le Schtroumpf grincheux?
3: Oh, on va regarder, on doit bien trouver ça.
0: Non, si vous avez le Schtroumpf gourmand, cette heure-ci, ça me plaît.
2: Le Schtroumpf gourmand, voilà, c'est ce possible, cette heure-ci.
3: Oui, on est tous gourmands. Oui.
0: Et on est tous Schtroumpf.
2: Schtroumpf. C'est Schtroumpfement bien ce que vous faites, Geoffrey.
0: Merci vous aussi, Serge. Je serai de retour avec vos auditeurs demain. Si je vous ai remplacé la semaine dernière, demain, 9h30, avec. Ce sera plus les Slow Disco, évidemment, demain. Ce sera la Zezas.
2: Ce sera la Zezas qui revient. Ouais. Dans le cadre de cette rentrée de Viva Plus, 9h30, 13h.
0: Elle est magnifique. Merci Serge, merci d'être intervenu depuis 9h ce matin. On fera le petit passe-parole, comme on dit avec Gisèle Joris, dans quelques instants. On peut peut-être le faire maintenant d'ailleurs. Est-ce qu'il est prêt, Gisèle? Parce que là, 11h50, le temps de s'écouter les prochains disques, est-ce qu'on peut se connecter en studio?
4: Coucou.
0: Est-ce que Gisèle peut mettre voilà, son casque? Bonjour Gisèle.
4: Bonjour, comment ça va là-bas?
0: Ben ça va très très bien, et vous là-bas en studio,
4: ah ben
0: ça
4: va? Nous, tout va bien, il y a du soleil,
0: ouais.
4: Comme chez vous, et voilà, tout roule, on a préparé l'émission, voilà.
0: Ouais.
4: Est-ce que vous avez été chiné un petit peu?
0: Non, je suis arrivé entre-temps, donc j'ai eu ma petite tasse de café.
4: Ah, vous avez de la chance.
0: Je me suis installé, j'ai pas encore, j'ai pas chiné encore, mais je vais le faire avec Serge après, on va chiner. Serge, il aime bien les vieux objets, vous savez,
4: vous aimez bien les Schtroumpfs.
0: Oui, j'aime bien les Schtroumpfs, okay. J'aime bien. Bonjour à tout le monde, et Karim qui est dans le jardin studio.
2: Regardez, j'ai le Schtroumpf gourmand pour vous.
0: Ah, bonjour le Schtroumpf gourmand, ça va Karim? Voilà, on est en famille, madame, monsieur. Ça va mon ami? Comment ça va, Karim? Ça va bien? Petit coucou.
5: À merveille, salut à tous.
0: Voilà, Karim, qu'on retrouve Karim. Serge. Voilà, on retrouve tout. Merci bien.
2: Bonjour Gisèle.
0: Allez, merci à tous. Merci Gisèle. Bon Allez. Après-midi.
4: Merci à
0: toute
4: tout
0: l'équipe. Il y avait Pan qui était en direct. Il y avait Quentin Six dans le studio de Viva Plus. C'était un moment merveilleux. 47e édition de Templou. Ça continue bien sûr toute l'après-midi sur les différents médias de la RTBF. Portez-vous bien. À bientôt.

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4: Déjà midi sur Viva Plus, bienvenue à toutes et tous, c'est un plaisir de vous retrouver. Sans tarder, le flash d'infos en compagnie de Maxime Maillet. Bonjour Maxime.
5: Bonjour à toutes et tous, ils traversent nos routes et sont parfois flashés. Les conducteurs étrangers, 2/3 de ces conducteurs payent bien leurs amendes. Les meilleurs élèves sont les Néerlandais, puis les Luxembourgeois et les Allemands. Ils sont les plus assidus pour payer ces amendes. Les mauvais élèves sont les Français. Près de la moitié des amendes pour des voitures françaises sont restées impayées. Une des explications, c'est la difficulté de trouver les informations pour identifier correctement ces conducteurs. Dans ces cas-là, aucune amende ne peut être infligée. Depuis 5 ans, le service public fédéral justice a traité plus de 5 millions d'amendes routières pour des conducteurs étrangers. Quelques reprises de feu dans les fagnes, mais la situation reste sous contrôle. Les opérations de surveillance et d'extinction se sont poursuivies toute la nuit avec le soutien des drones de la police fédérale et de la protection civile. Le vent, quasi nul, n'a pas aidé pour les interventions. Cela a provoqué une accumulation de fumée. Normalement, elle est censée se dissiper progressivement ce matin. Ce soir, nous vous proposons une émission spéciale après le JT de 19h30 sur la Une. La bataille des fagnes, une immersion avec les pompiers au cœur du pire incendie du siècle pour la Belgique. Après Wildberries, le géant russe de l'e-commerce, l'Ukraine s'en prend à son rival Ozone. Un entrepôt de ce grand distributeur en ligne russe a été touché par des drones ukrainiens. La société russe a évacué plus de 300 personnes et a stoppé les activités de ce centre logistique. Un centre d'Ozone situé dans une autre région a déjà été pris pour cible hier. Cette nuit, la Russie a abattu plus de 300 drones ukrainiens. L'Iran a exécuté un homme ce dimanche. Il a pris part à des manifestations contre le gouvernement iranien en janvier. Il est condamné pour avoir mené des actions opérationnelles en faveur d'Israël et des États-Unis. Le nombre d'exécutions a augmenté en Iran depuis le début de la guerre au Moyen-Orient. Selon Amnesty International, l'Iran est le deuxième pays qui exécute le plus de personnes au monde après la Chine. En cyclisme, deuxième étape du Tour d'Espagne. C'est la plus longue de cette édition. Elle se déroule entre Monaco et Manosque dans le sud de la France. Tadej Pogačar porte le maillot rouge de leader. Le Slovène a remporté hier le contre-la-montre dans la principauté. Il y a aussi de la Formule 1 ce dimanche avec le Grand Prix des Pays-Bas. La McLaren de Lando Norris s'élancera en pole position devant les Mercedes de George Russell et Kimi Antonelli. Départ de la course à 15h et c'est à suivre en télé sur Tipeee. Voilà pour les infos. Belle journée à notre écoute.
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en studio, je vous ai préparé une programmation extraordinaire. On va commencer notamment avec cette chanson qui date de 1975. À l'époque, un jeune étudiant en médecine devenait une star en rêvant de l'Amérique, accompagné de sa guitare. On va fermer les yeux, on va embarquer pour la Californie avec Nicolas Peyrac. Et puis les guitares flamenco et les boules à facettes seront au rendez-vous aujourd'hui sur Viva Plus. Et oui, en ce dimanche ensoleillé, c'est tout doucement la fin des vacances scolaires, mais peut-être pas la fin des vacances pour vous. Vous allez peut-être partir comme moi la semaine prochaine. Ah ben oui, hein, y en a qui décalent leurs vacances comme ça. Ah ben écoutez, ça va vous donner un petit peu de baume au cœur. 1977 avec ce groupe incroyable, hein, le groupe Santa Esmeralda qui reprenait un énorme classique pour en faire un tube disco, puis ce n'est pas tout. La maison du bonheur, c'est peut-être chez vous, à la maison, avec les enfants, les petits-enfants, les amis, la famille autour de vous aujourd'hui dimanche pour un repas familial peut-être. Ici on est en 1979, à l'époque il portait des cuissardes, il avait un look assez particulier, plein de générosité. Cette chanson n'a pas pris une ride, elle parle de cœur évidemment, d'amour, la maison du bonheur. C'est bientôt sur Viva Plus, tout de suite, on commence avec Alan Parsons. Project. Ah, ça c'est encore un bon morceau, un titre que j'adore tout particulièrement. Alan Parsons Project avec Don't Answer Me. Bon dimanche à toutes et tous, vous écoutez Viva Plus, merci d'être là avec

0: Alan Parsons Project avec ce titre incroyable qui ramène certainement quelques souvenirs à midi 14 minutes. On vous souhaite évidemment un bon début d'après-midi. C'est dimanche aujourd'hui, c'est une journée toute particulière puisque Viva Plus se trouve à la brocante de Templou en direct et nous allons retrouver d'ailleurs Serge Van Halloween qui normalement est là avec moi. Coucou Serge.
1: Oui, bonjour Gisèle.
0: Bonjour.
1: Effectivement, en direct de cette brocante de Templou. Vous avez vécu ça de l'intérieur aussi,
0: Gisèle. Oui, j'étais là hier avec vous.
1: C'était sympa.
0: Très sympa, vraiment.
1: Ouais, sympa.
0: Très chouette, belle ambiance.
1: Et puis ouais, il y a du sourire, il y a de la bonne humeur, il y a du soleil, une température vraiment exquise pour venir à Templou. C'est le cas de Joël d'ailleurs. À Bado, comme ça, il se trouvait devant le studio Viva Plus. Il s'est dit, bah, je vais aller dire bonjour à la radio.
0: Ah ben oui,
1: et je trouve
0: idée.
1: Ça super, super bien. Bonjour Joël.
2: Bonjour.
1: Bon, ça va bien ?
2: Très bien.
1: Oui, alors je vous ai vu avec un cartable sous le bras. C'est vrai que c'est la rentrée des classes demain. C'est pour vous ce cartable ?
2: Non, c'est un cadeau pour mon garçon. Il reprend ses études, donc voilà.
1: Ah ok, mais il est chouette ce cartable. Hein. C'est une belle petite affaire que vous avez fait là, non ?
2: Oui, super.
0: Et
2: oui.
0: C'est un objet ancien du coup ?
1: Oui, c'est quoi ? C'est un style.
0: Expliquez-moi pour la radio.
1: Décrivez-nous un peu votre cartable.
2: Un cartable en cuir.
0: Ah voilà, oui, je me doutais.
2: Avec deux pochettes.
1: Oui, avec deux, comment on appelle ça ? Deux encoches, là, comme ça. Deux
0: poches. Angles.
1: Deux poches, avec deux poches. Deux poches. Ah ouais, c'est super. Hein. Il est beau, votre cartable. Hein.
2: Ouais,
1: hein. Ah, enfin, le cartable de votre fils, en tout cas.
2: Vous ne l'aurez pas.
0: Et vous avez
1: sans
0: fait une bonne affaire. Oui, voilà.
1: C'est ce que j'allais vous poser la question.
0: Moi aussi.
1: Ouais, et vous l'avez payé combien, votre cartable, ici, à Templou ?
2: Alors, il était à 12 euros, je l'ai eu à 10.
0: Ah, waouh.
1: Wow. Vous avez fait une belle affaire.
0: C'est une super affaire, là, pour
1: c'est
0: le coup.
1: Super. Hein.
0: Franchement.
1: Vous venez de tourner, c'est ça ?
2: Tourner, oui.
1: Et vous êtes venu spécialement pour Templou ? Vous avez profité de la région en même temps, aujourd'hui ?
2: Bon, spécialement pour Templou.
1: Spécialement pour Templou, vous avez bien fait, genre.
2: Je sais.
1: Et votre fils, il se prénomme comment ?
2: Ethan.
1: Ethan. Bah, Ethan va être content. Il a un très beau cartable.
0: Un très beau cartable. Il va avoir un look d'enfer.
1: De
0: ah, bah oui.
1: Ah, ouais, look d'enfer.
0: Un look d'enfer.
1: Parfait.
0: Eh bien, écoutez, on vous retrouve encore
1: merci,
0: tout à l'heure,
1: Joël.
0: Serge.
1: Avec plaisir. Bonne brocante, Joël.
2: Merci, Serge.
0: À tout à l'heure. Quant à nous, on retrouve Charles Trenet, si vous voulez bien. Voici l'âme des poètes.
3: Longtemps.

l'occasion d'aller sur cette brancante, eh bien moi je vais vous accompagner. Et aujourd'hui, comme chaque week-end entre midi et César, à part peut-être un petit peu hier où on a eu moins l'occasion de papoter ensemble, nous allons papoter, nous allons retrouver nos petites papotes du week-end, je vais y arriver. Et aujourd'hui, bah, évidemment, nous allons parler rentrée des classes. Alors je sais, vous n'êtes plus trop concernés, évidemment, c'est loin derrière vous. Bien justement, demain c'est la rentrée, alors on va se replonger dans les souvenirs d'enfance. Et aujourd'hui, je vais vous demander, qu'est-ce que vos parents vous préparaient dans votre boîte à tartines, ou est-ce qu'il existait déjà des repas chauds à l'école? Racontez-nous un petit peu quel était ce petit repas copieux que maman ou papa vous préparait. Je ne sais pas si c'était plus maman ou plus papa. Expliquez-nous un petit peu tout ça. Et est-ce que parfois maman avait oublié les tartines aussi? Ça peut arriver parfois dans le stress. Allez, venez sur notre groupe Facebook Viva Plus. Je vous invite à nous rejoindre et on discute ensemble de ces repas tartines de l'école qui ont bien évolué, fort heureusement. Racontez-nous un petit peu vos aventures, vos mésaventures.

Une chanson qui me touche particulièrement en ce moment, puisque c'est vrai que le monde, il faut y faire particulièrement attention face aux incendies qui ont une fois de plus éprouvé notre planète. L'Europe, cet été, la Terre nous prouve toute sa résilience. Prenons soin de cette planète et bravo Michel Fugain pour cette magnifique chanson.

0: Sœur, d'accord. Midi 43. Chin chin, les amis, c'est vrai qu'à cette heure-ci, c'est l'heure de l'apéro, surtout le dimanche, on en profite. C'est le jour de farniente, le jour de cool attitude, le jour où on ne fait rien, ou presque. On papote ensemble entre midi et 16h. C'est tout ce qu'on a le droit de faire. Voilà, rester tranquille, se faire un bon petit repas et puis profiter de la papote que l'on peut faire sur Viva Plus. Aujourd'hui, on parle de la rentrée des classes et tout simplement, vous allez vous replonger dans votre enfance afin de vous rappeler de ce que vos parents pouvaient bien vous préparer pour partir à l'école. Est-ce que c'était dans les années 60, 70? Est-ce que c'était encore avant 1950? Je sais pas. Racontez-nous, qu'est-ce que papa, maman vous mettez dans les boîtes à tartines. C'est vrai qu'on est bien loin de la boîte à tartines de l'école, de la lunchbox dans les années 60, de la lunchbox moderne avec des gourdes de compote, des snacks emballés individuellement. C'était l'époque du fait maison, de la simplicité, de l'authenticité. Et paraît-il, on pouvait retrouver des tartines au lard ou au pâté de campagne. Bon, déjà le pâté, je suis pas fan, mais alors le lard, encore moins. Est-ce que vous avez du manger du lard et du pâté, vous, dans vos tartines à l'école? Racontez-nous tout ça sur notre groupe Facebook Viva Plus.
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bonne musique sur Viva Plus du matin au soir, du soir au matin. On est là avec vous tous les jours de la semaine, du week-end. On a le plaisir de vous proposer tous vos plus grands hits. La crème de la crème. Dès 13h, vous avez rendez-vous avec votre journal présenté par Hélène Remy. Et d'ici là, douceur, tendresse, avec une chanson qui va vous rappeler peut-être une romance, une histoire d'amour, que sais-je. Voici le groupe Il était une fois, j'ai encore rêvé d'elle.

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1: Et il est 13h, on vous souhaite un excellent appétit, où que vous soyez, quoi que vous fassiez, faites-le avec Viva Plus de suite. On vous informe le journal avec Hélène Remy. Bonjour Hélène.
2: Impatient, inquiet, quel est l'état d'esprit des enseignants en cette veille de rentrée dans les écoles francophones? L'année sera placée sous le signe du combat, car beaucoup de profs dénoncent encore les mesures de la fédération. Un tout petit peu de vert au milieu de tout ce noir dans les Hautes-Fagnes. Les pompiers observent déjà une repousse légère, un message d'espoir après le feu. Une victoire d'étape plairait bien à Wout Van Aert sur la Vuelta. Et pourquoi pas aujourd'hui sur le plus long parcours de ce Tour d'Espagne? Ce sera compliqué, mais le Belge y croit. Faire baisser le prix ou pas, si le coup de cœur est là. Les chineurs négocient depuis tôt ce matin sur la grande brocante de Templou. Bonjour, les cartables sont dans le couloir de la maison. Demain, ils vont retourner s'accrocher au banc de la classe. Et en cette veille de rentrée, il n'y a pas que les élèves francophones qui sont prêts, leurs enseignants aussi, prêts à donner cours, prêts à rappeler qu'ils ne s'avouent pas vaincus pour dénoncer les mesures d'économie votées en juin par la Fédération Wallonie-Bruxelles. En tête, les 2 heures de cours supplémentaires pour les enseignants du secondaire supérieur, mais pas que. Rencontre avec 2 enseignantes engagées dans ce combat. Rencontre signée Tidiem Kouach et Maïté Warland.
3: À une journée de la rentrée et après une année de mobilisation, Justine Vos, prof de français, est inquiète.
4: Pour la première fois, je fais vraiment des cauchemars. Je rêve de l'école, je rêve que j'ai des classes de 39-40 élèves et que je dois donner cours à la fois dans le couloir et dans les classes.
3: Justine, avec d'autres collègues, a décidé de ne pas mener le combat seulement devant les écoles, mais aussi d'aller en justice. Ensemble, elles ont monté une cagnotte qui a atteint la somme de 106 000 euros. Plusieurs recours ont ainsi été introduits auprès de la Cour constitutionnelle. Aurélie Puccio, elle est prof d'histoire et de religion.
5: Notre collectif, il a introduit un recours en annulation auprès de la Cour constitutionnelle. Il vise à vérifier que le décret respecte les fondements constitutionnels. Il s'accompagne d'une demande de suspension qui a alors été introduite par certains membres du collectif en perte d'emploi.
3: La réponse à ce recours est attendue pour la fin septembre. Les profs préviennent, si la Cour constitutionnelle ne leur donne pas raison, l'argent récolté permettra d'autres démarches en justice.
2: Et côté parents, ces jours-ci, ce sont les mots tenue de gym, étiquette, plumier qui se succèdent. Vous êtes nombreux à les avoir en tête. Attendez, je recommence. Nombreuses à l'avoir en tête. Car selon la Ligue des familles, je dois l'accorder au féminin, cette phrase. C'est le constat de son étude. Pour que tout soit prêt pour la rentrée et la suite, ce sont les mamans qui s'y collent, seules, dans près de 7 familles sur 10. Écoutez Merlin Guévers de la Ligue des familles.
6: Courir les magasins, parfois il faut faire 3, 4, 5 magasins différents pour trouver le matériel demandé par l'école. Mais ensuite, c'est étiqueter les fournitures, c'est inscrire les enfants aux activités, c'est faire les rencontres parents-école à l'école. Eh bien, c'est une tâche qui cause beaucoup de stress aux familles. Ce sont les mères qui, dans les couples, qui sont chargées de réaliser ces tâches et c'est elles qui sont particulièrement fatiguées à cette rentrée scolaire. Ce sont les inégalités de genre dans la société. Elles se remarquent dans l'ensemble du parcours des enfants, dans l'ensemble des familles, sur l'ensemble des tâches et on constate que vraiment ça se cristallise particulièrement par rapport à ces tâches de soins aux enfants au moment de la rentrée scolaire.
2: Une interview réalisée par Clément Glessner. Demain, c'est aussi la rentrée pour notre opération Parlons Solutions consacrée à l'enseignement. Comment sauver l'école? Réforme, inégalité ou encore décrochage? N'hésitez pas à nous poser vos questions ou à partager avec nous vos témoignages et idées via RTBF Actu. Les opérations de noyage se poursuivent pour éteindre le feu dans les Hautes-Fagnes après une nuit calme avec quelques reprises de feu rapidement contenues pour les pompiers. Des pompiers qui, au milieu de ce paysage calciné, mort, commencent à observer un peu de vie, des petites repousses. Écoutez Quentin Grégoire, commandant des pompiers de la zone de secours Vesdre, Ogne et Plateau.
7: Les herbes commencent à repousser, il y a déjà des endroits où ça redevient légèrement vert. Espérons que la nature pourra rapidement reprendre ses droits, même si on se doute que ça prendra malgré tout un certain temps. En tout cas, plusieurs mois, si pas plusieurs années, ça c'est effectivement les agents de la DNF qui pourront nous dire le développement futur. En 2011, c'était effectivement aussi le cas, nous avions eu en peu de temps l'herbe qui repoussait au niveau des fagnes. Cela donne bon espoir.
2: Près de 10 jours après le feu, nous allons vous proposer tout à l'heure une édition spéciale après le JT de 19h30 sur la Une. Une immersion avec les pompiers au cœur de ce terrible incendie. C'était une interview réalisée par Anne-Catherine Crouffert. Un signe d'espoir aussi en République démocratique du Congo. La guerre meurtrière qui sévit à l'Est va peut-être se terminer. Accord entre les autorités congolaises et les rebelles du M23, groupe armé soutenu par le Rwanda voisin. Un accord sur une feuille de route vers des pourparlers de paix, des prémices. Donc, les discussions étaient au point mort depuis la signature en décembre dernier d'un accord de paix sous l'égide des États-Unis. Depuis, l'accalmie était toute relative dans les provinces du Nord et du Sud Kivu. Et la situation humanitaire ne cessait de se dégrader, car ces tensions, elles compliquent fortement la maîtrise de l'épidémie Ebola dans cette région. Et aujourd'hui, ça fait exactement 100 jours qu'elle a été déclarée dans ce pays. En un peu plus de 3 mois, cette nouvelle souche du virus est déjà devenue la plus importante et la plus meurtrière de l'histoire du pays. Plus de 2500 morts. Et en l'attente d'un traitement fiable, 70 000 doses de vaccins utilisées contre la première souche du virus ont été débloquées sans assurance de leur efficacité. Des essais cliniques sont bien en cours pour des vaccins compatibles avec la nouvelle souche, mais c'est long, comme nous l'explique Anna Alford, coordinatrice d'urgence de Médecins sans frontières.
8: Les essais cliniques dépendent de l'enroulement de suffisamment de personnes pour pouvoir avoir des résultats qui sont statistiquement significants. Il est très peu probable qu'on aura des résultats probants pour ces vaccins ou d'autres essais cliniques avant novembre. Entre-temps, il est très important qu'on continue à avoir les réponses et les ressources nécessaires. Ce qu'on sait déjà, c'est qu'on n'est pas en train de voir une interruption des chaînes de transmission. On est toujours sur une courbe ascendante. Il faut qu'on arrive mieux à interrompre des chaînes de transmission qui se passent beaucoup trop dans la communauté.
2: Une interview réalisée par Waoub Fayoumi sur la longueur pour obtenir des vaccins compatibles avec cette souche Ebola. Ici, c'est bien, bien plus rapide. 9 secondes et 39 centièmes, le nouveau record du 100 mètres hier à Pékin. Un record officieux, car il reste détenu par le célèbre athlète jamaïcain Usain Bolt à 9 secondes et 58 centièmes. Donc, pourquoi le record n'est-il pas battu officiellement? Eh bien, parce que ce n'est pas un athlète traditionnel. Michel Gasset, c'est un robot humanoïde qui a réalisé cet exploit.
9: Et pourtant, ce robot humanoïde baptisé Lightning, foudre en français, a pris un départ un peu hésitant pendant quelques secondes. Il a même été devancé par un robot concurrent avant de produire une accélération phénoménale et donc de gagner ce 100 mètres dans le temps record de 9 secondes 39 centièmes, mieux que la star planétaire Usain Bolt. Sans dopage, mais avec tout de même une préparation technique de pointe, comme l'explique ce responsable de la firme qui a fabriqué le robot.
10: Nous avons allongé les jambes de 10 cm pour accroître la longueur de la foulée et augmenter la vitesse. Les modules d'articulation ont également été améliorés pour offrir des temps de réponse plus rapides.
9: Le travail des ingénieurs a certainement été colossal, mais manifestement, il est loin d'être terminé. Le robot humanoïde a certes établi un record impressionnant sur 100 mètres, mais après avoir franchi la ligne d'arrivée, incapable de s'arrêter, il a été se fracasser contre un énorme matelas de sécurité, puis évacué sur une civière.
2: Et du sport avec de vrais humains à présent. La première étape en ligne sur le Tour d'Espagne cet après-midi, la plus longue de cette Vuelta. Au menu, 214 km et un final difficile en faux plat montant. Un final qui pourrait convenir à un certain coureur belge, Wout Van Aert, on l'écoute.
11: C'est un final dur avec les derniers 5 km qui montent presque toujours. Donc oui, ça va être un sprint compliqué.
12: C'est possible en cas de victoire, en cas de bonification, d'aller chercher le maillot rouge. J'ai un dans un coin de la tête.
11: Oui, c'est un peu dans ma tête, mais le plus grand objectif, c'est de gagner l'étape avec l'équipe. Et on veut bien jouer pour la victoire d'étape.
2: Une étape de cette Vuelta à suivre sur la Une en télé et toujours en cyclisme. Dernière étape du Renewi Tour, qu'on appelait avant le Tour du Benelux. Une dernière étape qui va se faire sans Arnaud Delis, le Belge est malade. Un autre Belge, Jasper Philipsen, compte bien conserver sa première place au général. Une étape donc à suivre sur Ovio, ici. Ce soir, les Red Lions joueront leur avenir dans cette Coupe du Monde de hockey. Les joueurs belges affrontent l'Espagne avec une mission claire, gagner avec 2 buts d'écart, un scénario qui leur assurera alors une place en demi-finale. Aujourd'hui, c'est aussi un derby en

0: Sur le fait qu'il y a des endroits où le Wi-Fi fonctionne et donc on peut payer par carte.
1: On n'a pas pris grand chose, on a pris 200 au maximum.
2: Et si ça dépasse, c'est pas grave.
1: On verra, parce qu'on a quand même la famille et bon, ben, il faut continuer à vivre aussi, surtout à l'heure actuelle. Hein.
3: C'est quand même plus calme qu'avant parce que je crois que la crise est là. Et les gens ont dur, ils discutent beaucoup. Donc si on met 20 euros, ils vont dire 15 ou 10. Parce que la vie devient de plus en plus chère et les gens, ils ont dur.
4: Et la grande brocante de Templou se tient jusqu'à ce soir, 18h. Voilà pour les infos. Bon dimanche avec nous.
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0: Après-midi sur Viva Plus, bon appétit si vous êtes à table. Et puis côté musique, on a de quoi faire écouter plus tôt. Ah, c'est une idée peut-être. C'est une idée peut-être comme une autre. Hein. C'est du sport quelque part. Bah oui, écoutez, ça fait bouger. Bon, on va rester sérieux. Serge Gainsbourg, Jane Birkin, le duo le plus sulfureux de l'histoire de la musique. Vous allez les retrouver tout à l'heure sur Viva Plus et pas que. Deux danseuses de flamenco, très jeunes, ont été repérées dans un hôtel alors qu'elles dansaient, se produisaient, repérées par un producteur allemand. Et finalement, elles ont fait trembler les pistes de danse partout en Europe, un rythme disco qui fait du bien sur Viva Plus. Et puis, il y aura aussi un petit peu de pop. Ah, ça me fait plaisir. Hein. J'adore la pop, le rock, tout ça. De la pop énergique et contagieuse des années 80. C'est le tout premier single du groupe. On est en 1984 exactement. Et c'est un véritable raz-de-marée pour le groupe. Concentré de bonne humeur sur Viva Plus, s'il vous plaît. Et c'est pour vous, pour votre plus grand plaisir. On passe à la chanson française.
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c'est fait. Écoutez, 13h27, on est bien, on est tranquille, on est à la maison, c'est dimanche, ou peut-être vous êtes à la brocante de Templou. Ah, voilà pourquoi il y a des absents. Bah oui, parce que j'ai pris je ne vais pas dire les inscriptions, j'ai relevé en tout cas qui était présent ce début d'après-midi dans le groupe Viva Plus, et il y en a certains d'entre vous qui sont en vadrouille. Oui, oui, oui, je sais tout. Alors, justement, la brocante de Templou, tout à l'heure, nous retrouverons Serge Van Halloween. En attendant, on papote ensemble. Et oui, c'est dimanche, entre midi et 16h, on papote d'un sujet qui concerne un peu tout le monde, finalement. Un petit peu moins vous et moi-même, c'est certain. Demain, c'est la rentrée. Et on se replonge dans les souvenirs. Qu'est-ce que vos parents vous préparaient dans votre boîte à tartines, les amis? Racontez-nous tout ça via le groupe Facebook de Viva Plus ou encore sur le WhatsApp de l'émission. Le numéro est le suivant, 0472 50 60 70. Un message écrit, un message vocal, c'est comme vous le désirez. Allez-y, je vous attends. Et puis d'ici là, nous avons la bonne musique de Viva Plus pour vous ambiancer un petit peu ce dimanche après-midi. Baccarat, Yes Sir I Can Boogie, je vous en parlais tout à l'heure. Hein. Un tube incroyable. Et puis juste derrière, je vois arriver Richard Anthony, il y aura aussi Pratt & McLean et il y aura même Michel Jonas, que du bon son. Donc restez bien à l'écoute sur Viva Plus.

J'espère que c'est un happy days pour vous. C'est dimanche aujourd'hui et on profite de la journée. C'est le jour où on ne fait rien, où on prend le temps de prendre le temps, comme je dis souvent. En tout cas, j'espère que vous avez l'occasion de le faire et de flâner juste tranquille. Si vous n'avez pas l'occasion d'aller à la brocante de Plantplou, de Templou, pardon, écoutez, c'est pas grave. Vous restez là avec nous et on papote ensemble, s'il vous plaît. Et aujourd'hui, nous parlons de la rentrée. Bah oui, on est un petit peu concernés. De loin, certes, mais un petit peu concernés quand même. Demain, donc, c'est la rentrée. On va se replonger dans des petits souvenirs. Qu'est-ce que vos parents vous préparaient dans votre boîte à tartines, vous, chez vous, à la maison? Qu'est-ce que vous avez aimé? Qu'est-ce que vous avez détesté? Alors, on va faire un petit tour de vos messages. Nous avons André qui nous dit « Chez moi, c'était du choco, de la confiture ou du fromage à tartiner. Et à l'école, j'étais à table où on leur recevait une tasse de café. Ah bon? On donnait du café aux enfants? Ah ben, écoutez, dites donc, c'est terrible ça. Donc, tasse de café, tandis que l'autre table des élèves recevait un bol de soupe. Ah ben, ça, c'est spécial quand même, hein, distribuer du café aux enfants. C'est juste fou pour les exciter un petit peu pour l'après-midi. C'est bien pour les profs. Bon, allez, la suite en musique. Il mélange à merveille la chanson française et le swing et le jazz. Écoutez plutôt.

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Si vous étiez un peu grincheux, ben vous voilà de bonne humeur après un titre pareil. Quelle énergie en tout cas, Wham, avec ce titre incroyable. 13h44, on vous souhaite la belle après-midi. Vous êtes peut-être en train de manger, parce que c'est vrai que le dimanche, on y coule, comme je le disais tout à l'heure. C'est la journée où on se lève plus tard, où on prend le petit-déj plus tard, le repas de midi plus tard. On fait tout plus tard et on fait tout en prenant le temps. Et alors, on prend le temps de papoter aussi jusqu'à 16h. Et puis là, je vous parle de la météo. Encore un peu de nuages aujourd'hui. Peut-être quelques petites gouttes viendront vous taquiner. Et puis demain, ce sera un lundi au soleil fabuleux, avec beaucoup de lumière, beaucoup de soleil, beaucoup de luminosité et des températures qui oscilleront de 12 à 23 degrés. Côté musique, c'est Sylvie Vartan avec La Maritza. Bel après-midi sur Viva Plus.

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0: Vos plus grands succès sont ici sur Viva Plus, avec notamment ce Steve Miller Band et puis la brocante de Templou. Et sur Viva Plus aussi, nous retrouvons Serge Van Halloween qui se trouve en direct sur la brocante. Coucou Serge, comment ça se passe là?
1: Mais ça se passe très très bien, Gisèle.
0: Ah,
1: alors figurez-vous que je suis dans une file.
0: Racontez-moi.
1: Parce qu'une nouvelle... Une nouvelle fois, dans quelques minutes, il y aura les estimations de Viva Plus avec les acheteurs de l'émission Affaires Conclues. Et on s'impatiente, évidemment, ce sera dans quelques minutes. Il y a déjà beaucoup, beaucoup de gens. Bonjour madame.
2: Bonjour.
1: Votre prénom ?
2: Je m'appelle Véronique.
1: Véronique, et vous êtes venue avec quel genre d'objet, dites-moi, pour les experts ?
2: Alors, des très anciens puzzles des années 1940.
1: Wow, ah, c'est wow, génial ça.
2: Ah oui, oui, c'est bien.
1: Ah oui, et vous êtes comment vous avez reçu ces puzzles ?
2: En vidant un grenier, je les ai trouvés dans un grenier.
1: Ah, très bien, je vous souhaite bonne chance pour les estimations.
2: Merci beaucoup.
1: Très bien. Et puis c'est pas tout, il y a qui d'autre ? Bonjour.
3: Bonjour.
1: Votre prénom ?
3: Evelyne.
1: Evelyne, et vous êtes venue avec quel objet ?
3: Santon.
1: Santon, oh, c'est mignon.
3: Santon qui a une cinquantaine d'années.
1: Waouh, chance également pour ces estimations. Hein. Bonjour monsieur.
4: Oui, bonjour.
1: Votre prénom ?
4: Alain.
1: Alain, vous êtes venu avec ?
4: Avec un tourne-disque, un parlophone, enfin avec un pavillon.
0: Ah oui, c'est ancien ça, c'est très ancien.
4: J'ai pas d'idée.
1: Pas d'idée, oui.
0: C'est quoi, les années 20, 30 ?
4: Avec un disque d'Annie Cordy.
1: Oui, vous allez soumettre tout ça aux experts. Hein. Et puis, on va refaire un dernier petit tour, Gisèle.
0: D'accord.
1: Bonjour, monsieur.
5: Bonjour.
1: Votre prénom ?
5: Philippe.
1: Philippe, vous êtes venu avec quel objet ?
5: Avec un cadre et des santons.
1: Cadre et santons, décidément, les santons ont la cote, apparemment, Gisèle.
0: Oui.
1: Ouais. Et puis, peut-être, madame, bonjour.
6: Bonjour.
1: Et vous êtes venu ?
6: De Mélin.
1: Oui, et avec quel objet ?
6: Un service Art Nouveau.
1: Service Art Nouveau. Décidément, ça va dans tous les sens, hein, Gisèle.
0: Oui,
1: on verra tout ça. Et si vous le voulez bien, là, je vois un énorme paquet. Bonjour, monsieur.
7: Bonjour.
1: Bonjour, votre prénom ?
7: Roberto.
1: Roberto, c'est quoi ça ?
7: Des cadres, des portraits.
1: Des cadres, des portraits ?
7: Oui.
1: Des portraits de qui ?
0: De quelle époque ? Oui, de qui ?
7: Max Moreau.
1: Max Moreau, c'est quelle époque, ça, plus ou moins ?
8: 1902, il est né.
0: Oh,
1: oui. Ok. Ah, belge, parfait. De Soigny, parfait.
0: Okay.
1: Bonne chance pour les estimations avec nos experts. Hein. Merci d'être au rendez-vous.
7: Merci, okay. C'est gentil.
1: Je vous en prie.
0: Super.
1: Voilà, Gisèle.
0: Merci. Et ça va, la météo est calme, il n'y a pas de pluie,
1: tout va bien.
0: Pas de drache
1: aujourd'hui. Je scrute le ciel et pour l'instant, tout se passe bien.
0: Allez,
1: il
0: n'y
1: a pas
0: mieux.
1: De souci.
0: Eh bien, écoutez, on vous retrouve certainement encore tout à l'heure pour nous donner la température là-bas. Et puis, côté musique, nous, on se plonge du côté de la chanson française, si vous le voulez bien. Voici Claude Nougaro.

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1: Il est 14h sur Viva Plus, on vous souhaite une belle après-midi, un beau dimanche ensoleillé, je l'espère. La suite, c'est votre journal présenté par Hélène Remy. Bonjour Hélène.
2: Bonjour à toutes et tous. Un deuxième incident en moins de 24 heures à Saint-Gilles, en région bruxelloise. Un coup de feu a été tiré ce matin à hauteur de la porte de Halle. La balle a terminé sa course dans la fenêtre d'une habitation. L'occupante se trouvait encore dans son lit au moment des faits. Déjà hier soir, un homme a été blessé à la jambe par balle, place des deux bancs, toujours à Saint-Gilles. Le suspect de ce tir est activement recherché. Pour le bourgmestre, il s'agit probablement d'un règlement de compte entre revendeurs de drogue. Furieux, Jean Spinette demande les mêmes moyens que ceux accordés à Anvers et réclame 80 policiers supplémentaires pour la police judiciaire. Toujours à Bruxelles, la circulation sera fortement perturbée demain matin pour les funérailles nationales du sergent-major Olivier Francotte. Ce pompier est décédé en intervention il y a 10 jours dans une explosion près de la gare centrale. Son cortège funéraire partira de la caserne de l'Héliport pour rejoindre la basilique de Kuckelberg. Sur le parcours, plusieurs avenues et boulevards seront fermés à la circulation entre 9h et 11h. Organiser des élections en Ukraine, une très mauvaise idée pour Volodymyr Zelensky. Il a réagi à l'appel controversé de son ancien ministre de la Défense pour de nouvelles élections. C'est un grand non pour le président ukrainien. Ces élections seraient un risque énorme, un tsunami qui diviserait l'Ukraine en pleine guerre avec la Russie. Le mandat de Volodymyr Zelensky a expiré il y a plus de 2 ans, mais aucun scrutin ne peut être organisé en Ukraine sous la loi martiale, une loi en vigueur depuis le début de l'invasion russe en février 2022. Un pas de plus vers la paix en République démocratique du Congo. Les autorités du pays et les combattants du M23, soutenus par le Rwanda voisin, se sont mis d'accord sur une feuille de route sur les prochaines étapes pour les négociations de paix. Il y a 8 mois déjà, les deux parties ont signé un accord de paix négocié par les États-Unis. Une première mission est prévue demain pour vérifier le cessez-le-feu à l'est, au sud Kivu. C'est l'une des provinces où l'armée congolaise et le M23 s'affrontent depuis plusieurs années. En football, il a été élu entraîneur de l'année en Allemagne. Vincent Kompany, le Belge, est à la tête du Bayern Munich. Il a mené son club au doublé championnat et coupe la saison passée. Voilà pour les infos. Bel après-midi à notre écoute.
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Un petit peu de rock and roll, ça fait toujours du bien. Allez, c'est le début de l'après-midi. Oui, petite rectification, c'était bien Maxime Maillet aux infos. Hein, vous l'avez reconnu, j'imagine bien. Allez, la suite en musique sur Viva Plus. Écoutez-moi ça. Text me. Eh ben oui, ça donne envie de bouger, ça donne envie de chanter. In Soul Disco, ça date de 1976. Laissez-vous guider par la musique de Viva Plus. Vous allez voir, le voyage s'annonce plutôt irrésistible avec ce monument de la

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1: Et puis le voyage va continuer avec de la poésie bien de chez nous au cœur de la capitale d'Ikanegarn. Vous offre le plus doux des hommages en

0: en tout cas, il va nous parler, écoutez, de ces petites affaires conclues ou pas. Racontez-nous, Serge, vous êtes en plein cœur de l'événement de la brocante de Templou et vous êtes avec vos experts, je pense.
1: Ouais, en plein cœur des estimations de Viva Plus, Gisèle, avec les experts évidemment. Et il y a du taf, il y a du boulot, il y a énormément de monde. Karim Azmani, ça va ?
2: Ça va, bonjour, bonjour Serge, bonjour les auditeurs.
1: Bonjour, bonjour. Oh, il est beau ce tableau, dites-moi.
2: On a enfin un portrait de notable avec une chevalière distinguée, dites donc.
1: Ouais, est-ce qu'à votre avis, ça vaut quelque chose ou pas? Et comme ça, premier...
2: Chaque objet vaut toujours quelque chose.
1: Ah, oh, c'est joli ce que vous dites, ne fût-ce que la valeur sentimentale.
2: Et qui n'a pas de prix. Évidemment, mais là maintenant on va chercher à quand même quantifier cette valeur.
1: Ok, bah bon boulot, Karim. Et puis François est également en plein travail. François, ça va? Je vous dérange là?
3: Non du tout, on ne me dérange jamais. Alors là, monsieur nous a rapporté des photos parce que l'objet est assez gros, il fait plus d'un mètre de diamètre et c'est un piège. Alors je pense que c'est à ours, mais je fais des recherches sur mon téléphone parce que là c'est vraiment le piège, c'est une niche, mais c'est un piège. À loup, non, c'est pas possible, c'est trop gros.
1: Ok, bah je vous laisse travailler, okay, hein, parce qu'on comprend pas grand chose.
0: Un piège,
1: c'est normal.
0: À ours.
1: Puisque,
0: est-ce qu'on aurait eu des ours en Belgique? Je ne sais pas.
1: C'est en plein boulot, tout comme Stéphane Van Andenhoven qui est là. Ça va, Stéphane?
4: Mais ça va, c'est Van Andenhoven qui est là.
1: Dites-moi, beaucoup de travail apparemment. Hein.
4: On a pas mal de boulot, mais ça se passe dans la joyeuseté, avec beaucoup d'enthousiasme. Et puis il fait beau. Hier, il avait plu, et là, il fait très très beau, et voilà.
1: Moi, ce que je remarque, c'est votre enthousiasme. À chaque fois que vous voyez quelqu'un arriver avec un objet, c'est un grand sourire et c'est un beau partage entre vous deux.
4: Ben, c'est un accueil d'abord et puis un partage, une histoire qui se transfère d'une personne à l'autre et souvent des beaux objets. Je dis qu'à Templou, on est gâtés.
1: D'accord, parfait. Et puis Sébastien Delcamp qui est là également à cette table des experts. Ça va Sébastien?
5: Oh, c'est super bien, oui, très bien.
1: Vous avez vu passer de belles choses?
5: Ben, on démarre seulement là, donc oui, mais c'est intéressant. On a déjà vu des choses passer. Des choses un peu bizarres parfois, hein, comme François est occupé à estimer, là, un piège à ours.
1: J'ai pas bien compris, là, mais c'est pas grave.
5: C'est impressionnant, pas facile à vendre, c'est très niche. Hein.
0: Évidemment.
1: Oui, tout à fait. Voilà, pour les voisins. Une tendance générale, hein, Gisèle.
0: Ou pour le voisin, pour piéger le voisin, que sais-je.
1: Par exemple, ça peut servir, c'est ton jamais.
0: Ça peut toujours servir à quelque chose. Ok, merci Serge. Écoutez, j'espère que tout se passe bien. Alors, on en reparle tout à l'heure, j'imagine. On se retrouve d'ici quelques minutes.

0: Une demi-heure.
1: Ok, une petite demi-heure. Okay. Eh bien, moi, je vous invite à retrouver la musique de Viva Plus, évidemment. Et puis, voici la voix suave de Françoise Hardy qui rencontre la plume affûtée de Serge Gainsbourg. Ah oui, Françoise Hardy. Avec cette chanson, comment te dire adieu, rassurez-vous, on est là jusqu'à 16h sans problème. Bel après-midi.

de cette journée semi-ensoleillée, mais ensoleillée quand même. Hein. Les températures sont agréables, il faut le reconnaître. Avant de retrouver Dick Annegarn, eh bien, je vous propose de nous tourner du côté de vos messages. Aujourd'hui, nous papotons ensemble jusqu'à 16h. Et demain, c'est la rentrée. Alors, ce que j'aimerais savoir, ce que j'aurais aimé savoir, c'est ce que vos parents vous mettaient dans vos boîtes à tartines. Est-ce que boîte à tartines, il y avait? Est-ce que vous rentriez à la maison? Je ne sais pas, est-ce que vous faisiez un petit resto le temps de midi? Moi, ça m'est arrivé quand même quelques fois aussi, ça. Bon, racontez-nous tout ça via notre groupe Facebook Viva Plus. Vous venez nous rejoindre, c'est tout à fait gratuit. On vous accueille avec beaucoup d'amour, je vous le promets. Les auditeurs sont très sympas, on vous accueille vraiment. On vous tire le tapis rouge. Alors, venez nous rejoindre si ce n'est encore fait. Ou encore, vous pouvez nous laisser un petit message via la ligne WhatsApp de Viva Plus 0472 50 60 70. Alors, du côté de vos messages, nous avons Janine qui nous dit oui, moi j'ai fait les tartines de mes enfants jusque l'âge de 18 ans et je continue avec mon mari pour son travail. Chez Chantal, elle rentrait dîner à la maison et après, toujours repas complet. Le soir, c'était tartines ou pâtes. Vous étiez gâtée quand même, hein, chez vous, Chantal. Tout le monde n'a pas eu cette chance. Quant à Martine, elle nous dit bonjour, coucou Martine. Étant très jeune, je rentrais dîner à la maison. À l'UNIF, je préparais mon dîner moi-même. J'étais tellement difficile, mais c'est bien de l'avouer, hein. Et j'avoue que je le suis toujours. Ok, on va pas vous inviter à dîner tout de suite, alors on va se renseigner. Tellement difficile que ma maman ne savait plus que faire pour moi. Le contenu de la boîte variait en fonction de mes crises. Ça, c'est l'adolescence, hein. Tantôt des tartines, tantôt des plats froids, tantôt un fruit cueilli sur un arbre juste avant de prendre le train. Souvent, je prenais un bol de soupe à la cantine. Bon dimanche, nous dit-elle. Ah ben, bon dimanche, Martine. Et j'espère que vous nous raconterez un petit peu ce que vous aimez. Hein. Si jamais on doit vous inviter à manger un de ces quatre, il faudra qu'on soit au top. Je vous l'ai promis, le voici Dick Annegarn et je vois arriver aussi Aretha Franklin.

Et c'est vrai que le temps passe vite. Et c'est vrai qu'il faut vivre chaque moment avec intensité et prendre conscience de ce qui se passe au moment présent. Et pas regarder derrière, ni trop devant, juste vivre l'instant maintenant. Et l'instant maintenant, c'est de retrouver cette belle chanson signée d'Elton John, Candle in the Wind. Bel après-midi avec nous.

Alors, sympa, hein, le voyage musical. Ah, écoutez, ça fait du bien, hein. C'est pas fini. Donc, non. C'est pas fini. On est là jusqu'à 16h. On aura encore l'occasion de retrouver Serge Van Halloween d'ici quelques minutes. En attendant, on va se plonger du côté de vos messages aujourd'hui. On fait papote jusqu'à 16h et nous parlons de ces tartines que vos parents ou que vous avez pu faire à vos enfants. C'est comme vous voulez, hein. Racontez-nous un petit peu ce que vous mettez dans vos boîtes à tartines, ce que vos parents mettaient dans vos boîtes à tartines à l'époque où vous étiez un petit enfant qui allait à l'école primaire ou à l'UNIF, que sais-je. Alors, nous avons Vincent qui nous dit Vincent rentrait à la maison pour manger de la soupe et un plat pendant 12 ans. Papa était prof dans la même école que moi, à côté de la maison. Ah, c'est pratique quand même, hein, ça, c'est cool, c'est pas le cas de tout le monde. J'avais eu beaucoup de chance. Chez Marie-Claire, elle nous dit coucou, je n'avais que mon 10 heures, j'ai eu la chance de pouvoir retourner manger chez moi pendant toute ma scolarité, ça c'est top. Chez Jean-Pierre, des spéculoses, des tranches de poire doyenne ou en fin d'année, du massepain. C'est vrai que j'ai eu, moi, l'idée de mettre des spéculoses dans des tartines avec du beurre et j'en faisais mon 16 heures. Et j'adorais ça. C'est une excellente idée. C'est vrai que c'est des choses à faire. Alors, on va parler de d'autres biscuits, peut-être. Enfin, il y a par spéculoses, qu'est-ce qu'on peut donner comme nom? Je sais pas. Moi, je suis pas spécialiste en biscuits. Voilà. Pour le reste, bah écoutez, on a aussi Georges Le Sage qui nous dit sans verser dans le misérabilisme, eh bien, nous habitions loin des villages. Le temps mis pour aller à l'école ne permettait pas de rentrer dîner. Donc, tartine à l'omelette. Ah, c'est pas mal, ça, tartine à l'omelette. Et puis, qu'est-ce qu'il y avait d'autre? Parfois du saucisson au jambon ou de la margarine. Comme boisson, un flacon aluminium rempli de café que l'hiver, on réchauffait. C'est faux, encore ce café qui revient. Que l'on réchauffait sur le poêle qui trônait au milieu de la classe. Et oui, on mangeait en classe avec notre instituteur. Ah, ça, je trouve ça génial, par contre, d'avoir ce petit moment avec l'instit. Je pense que ça crée des liens. D'autres lieux, d'autres rituels. Et oui, on vient de me parler. Et alors, donc, d'autres lieux, d'autres rituels, chez les sœurs, chez les nonnes, le midi, un bol de soupe et une tranche de pain beurré. Là, on mangeait une bonne soupe et même l'odeur de la bonne soupe me revient encore dans les narines. Pourtant, ces instants, c'était du bonheur, même si c'était des petites choses. En tout cas, merci Georges pour ce partage et continuez à nous envoyer vos messages. On est là jusqu'à 16h, on vous écoute jusqu'à 16h et on partage la musique de Viva Plus. Hugo Frey arrive dans un instant. Voici, ah bah il est là. Dès que le printemps revient, pardon.

0: Bon, avant de parler du printemps, on va quand même essayer de profiter de la fin de cet été. Peut-être d'un petit été indien, ce serait chouette ça quand même, hein, avec des petites températures de 20, 21, 25 degrés. Ouais, moi je signe tout de suite pour ça. Alors, c'est pas le printemps qui revient, non, c'est Serge Van Allooyen qui revient. Il nous revient en direct de la foire, la brocante de Templou. Alors, on va parler BD, je pense.
1: Oui, journée importante ici, évidemment, à Templou pour la bande dessinée, tout comme hier. Oui. Aujourd'hui, avec la présence d'auteurs, évidemment. Georges, bonjour, Georges.
2: Bonjour.
1: Bonjour. Vous êtes responsable ici d'un énorme stand de bande dessinée, c'est le moins qu'on puisse dire, hein.
2: Oui, on est là présent depuis pas mal d'années, plus de 10 ans, et on aime vendre des bandes dessinées aux enfants, aux familles. Le dimanche, c'est un jour familial où il y a beaucoup de familles qui viennent acheter des BD pour enfants. Et on offre aussi des BD adultes à des prix démocratiques.
1: D'accord. Alors aujourd'hui, c'est un jour pas comme les autres, parce que je vois côté gauche, là, sous cet énorme chapiteau, il y a plein d'auteurs.
2: Alors oui, on a une quinzaine d'auteurs qui sont venus dédicacer de Belgique, mais pas seulement, aussi de France, d'Italie. On a notamment Marc Westerlin, qui est le créateur et le dessinateur de la série Docteur Poche et de Jeannette Pointu, qui dessine depuis plus de 50 ans. On est très fiers de l'avoir au festival. On a un Italien, Giuseppe Melunta, qui vient aussi pour sa nouvelle vie, bande dessinée, Une vie à table. Et beaucoup de dessinateurs aussi belges. Il y a un Liégeois aussi, Nico Van de Waal, qui vient dédicacer aussi donc, un florilège de
1: Ok, alors je vais surprendre quelqu'un, Gisèle.
0: Oui.
1: Elle ne sait pas, je suis derrière
0: Dites-moi.
1: Elle. Attention, bonjour madame.
3: Bonjour.
1: Voilà, parce que si je vous demande est-ce que vous voulez intervenir, vous allez me dire ah non, je suis trop timide, j'ai pas envie de parler. Là, tant pis, paf, la grande
0: idée. Bing,
1: voilà,
0: pas c'est fait.
1: Alors, dites-moi, vous feuilletez quoi?
3: Je feuillette une bande dessinée de Georges Bess qui est une adaptation de Dracula.
0: Wow. Oh, voilà. Dracula!
3: J'aime bien venir soit pour compléter mes collections, mais je trouve pas toujours mon bonheur, donc j'aime faire des découvertes.
1: Ah,
3: et donc ici, c'est l'occasion, puisqu'il y a beaucoup, beaucoup de bandes dessinées
1: à
3: voir. Et c'est là qu'on se rend compte qu'on ne connaît qu'une toute petite partie de la production.
1: Mais oui, je vous laisse regarder tout ça à votre aise.
3: Merci beaucoup.
1: Et Serge, je vous en prie avec plaisir.
0: Est-ce que vous pouvez nous donner, je ne sais pas moi, une panel de prix par rapport à ces BD? Parce que c'est vrai que les bouquins, les livres, les bandes dessinées, ça coûte assez cher quand on les achète neufs.
1: On va s'adresser à Georges, notre spécialiste.
0: Dites-nous.
1: Alors, on me demande en studio, Gisèle me demande en studio, le prix de telle BD, ça peut aller de combien à combien?
0: Voilà, une petite fourchette.
2: Oui, alors pour la BD jeunesse, on va dire, les prix sont en général entre 5 et 7 euros, au lieu de 12 à 14 euros en librairie. Donc ça veut dire qu'on est plus ou moins à la moitié du prix. Et en BD adulte, on est entre 7 et 9 euros au lieu de 15 à 17 euros. Donc démocratiquement, des prix à moitié prix, on va dire, sur l'occasion.
0: C'est très intéressant.
1: Une belle occasion, Gisèle.
0: Vraiment. J'aurais dû aller traîner un petit peu plus dans le stand de la BD. Tiens. Bon, ce sera pour l'année prochaine.
1: Il y a beaucoup de monde aujourd'hui.
0: Oui,
1: hein. ça marche fort,
0: j'imagine.
1: Hein.
0: Ça marche fort. Écoutez, merci Serge pour nous avoir donné cette température, la température de la brocante de Templou. Vous êtes encore là jusque bien tard, j'imagine. On se retrouve encore tout à l'heure.
1: Ouais, on va faire la conclusion ensemble vers, 4 ans moins le quart, ça vous va?
0: 15h45. Okay, le rendez-vous est pris. Merci
1: à
0: Serge. À tout à l'heure. Et puis nous, on retrouve la musique de Viva Plus, la va de soi, et avec du rythme comme on l'aime. Voici Candy Staten.

Comédie sur Viva Plus de la chanson française ou pas. Voici Demis Roussos. Oui, ce sera My Only Fascination. Donc, c'est plutôt de l'anglais. Pour vous emmener jusqu'au top de 15h en vous souhaitant une belle après-midi où que vous soyez. Faites leur musique avec nous. Demis Roussos tout de suite.

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1: Et oui, déjà 15h, les heures filent quand on s'amuse bien. Bel après-midi avec nous. Écoutez, il est 15h, donc on retrouve le Flash Info présenté par Maxime Maillet. Bonjour Maxime.
2: Bonjour à toutes et tous. Le bourgmestre de Saint-Gilles, en région bruxelloise, tire la sonnette d'alarme. Sa commune a été touchée par deux fusillades en moins de 24 heures. La première, hier soir, place des Deux-Bancs, un homme a été blessé à la jambe par balle. Le deuxième incident s'est produit ce matin. Un coup de feu a été tiré à hauteur de la porte de Halle. La balle a terminé sa course dans la fenêtre d'une habitation. L'occupante se trouvait encore dans son lit. Elle n'a pas été blessée. Furieux, le bourgmestre Jean Spinette demande des renforts pour faire face à cette vague de violence liée probablement au trafic de drogue. Le procureur du roi de Bruxelles, Julien Moinil, fera un point presse dans les prochains jours. Dans les Hauts-de-Seine, la situation reste sous contrôle, mais plusieurs reprises de feu cette nuit et une accumulation de fumée ont compliqué les opérations. Ces fumées se sont dissipées progressivement ce matin et face à ces fumées, les pompiers ont effectué des contrôles sur la qualité de l'air. Les résultats ne sont pas inquiétants. Pour les habitants dérangés par la fumée ou les odeurs, les autorités conseillent de ne pas sortir, de garder portes et fenêtres fermées et de désactiver leur système de ventilation. Et puis ce soir, nous vous proposerons une émission spéciale après le JT de 19h30 sur la Une. La bataille des Fagnes, une immersion avec les pompiers au cœur du pire incendie du siècle pour la Belgique. Il faut redoubler les efforts contre le virus Ebola en République démocratique du Congo. C'est l'appel du pape Léon XIV à la communauté internationale lors de sa prière de l'Angélus sur la place Saint-Pierre. Aujourd'hui, cela fait 100 jours que l'épidémie du nouveau virus Ebola a été déclarée. Elle est déjà devenue la plus meurtrière de l'histoire du pays. On compte plus de 2500 morts en 3 mois, surtout au nord et à l'est du territoire congolais. En cyclisme, deuxième étape du Tour d'Espagne, c'est la plus longue de cette édition, 215 km entre Monaco et Manosque dans le sud de la France. L'arrivée est prévue vers 17h30. Tadej Pogačar porte le maillot rouge de leader. Le Slovène a remporté hier la première étape, un contre-la-montre dans la principauté de Monaco. Et puis en Formule 1, c'est parti pour le Grand Prix des Pays-Bas. Il démarre maintenant. La McLaren de Lando Norris s'élance en pole position devant les Mercedes de George Russell et Kimi Antonelli. Vous pouvez suivre cette course en télé sur Tipeee. Voilà pour les infos. Bel après-midi à notre écoute.
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Je pense que c'est une des plus belles chansons de Dick Rivers. Et pourquoi donc? Parce que il parle des yeux des femmes et que c'est bien. Voilà, tout simplement. Et puis de la belle musique, on en a encore. Bah oui, Art Garfunkel en 1979 nous offrait cette ballade d'une infinie tendresse. Et je vous l'offre cet après-midi avec beaucoup de tendresse, beaucoup de plaisir sur Viva Plus. Un riff de guitare qui décape, une voix légendaire. Ah bah écoutez, le taulier nous faisait rugir toute la France à cette époque-là. On le retrouvera aussi cet après-midi, Johnny, ma gueule. Et puis, notre voyage musical se poursuit avec ce beat et ce refrain qui rend un petit peu gaga quand même. Hein, When I'm With You, qu'est-ce qu'on a dansé, chanté là-dessus? En tout cas, c'était dans les années 80 et on se fera

c'était Claude François avec ses tout débuts. Belle, belle, belle. Belle, belle, belle. J'espère qu'elles étaient belles, vos tartines. Hein? Est-ce qu'elles étaient bonnes aussi? Belles et bonnes. Hein? C'est le combo gagnant, ça, c'est sûr. Alors, qu'est-ce que vous avez mangé à l'école quand vous y étiez enfant? Qu'est-ce qu'il y avait dans vos boîtes à tartines? Alors, on va vers vos messages. Marianne nous dit « Bonjour Gisèle, j'adorais une omelette dans mes tartines. » Et je dis « Oui, yes, j'achète, j'adore aussi. » Toujours, on avait de la soupe à l'école. Bon après-midi. Chez Gloria, c'était tartines avec du vrai beurre et du salade. La mie à l'ail ou la banane qui sentait toute l'année dans la mallette. Ouais, c'est vrai que les bananes, ça a quand même une odeur qui tient longtemps. Alors, chez Réjeanne, on nous dit coucou. Bonjour Réjeanne, j'espère que ça va bien. Pas de boîte à tartines pour moi. Je mangeais à la cantine avec les copains et les copines, c'était bon. Oh ben, je suis contente pour vous parce que moi, je me souviens des repas que je mangeais à l'école. Genre le vendredi, le poisson cabillaud pané, tout moelle, tout mou, pas bien pané, pas bien frit. Enfin bref, c'était plein de flotte. Je vous avoue que moi, j'appréciais pas des masses. Alors, Marie-Jeanne, quant à elle, nous dit « Moi, j'étais chez les sœurs. » Alors, aussi pour moi, avec les tartines, on pouvait avoir un bol de soupe. Enfin, quand je dis soupe, ça n'en avait que le nom. Et puis, Josiane nous dit « Je suis bien à votre écoute. Une belle programmation aujourd'hui. » Oui, je confirme. Et justement, j'ajoute à la programmation ce petit morceau. Ah ben, écoutez, le monstre sacré des pistes de danse. Je suis persuadé que ça va faire partie, en tout cas ça va faire plaisir à beaucoup d'entre vous. C'est Ron, Give Me Love, c'est vrai qu'il nous a tous et toutes fait danser.

jolie voix de soprane. Un peu comme moi, quoi. Non, je blague, hein, quand même. Ah oui, une chance, il n'y a pas trop de paroles compliquées, mais par contre, quelle performance vocale. Allez, sur Viva Plus à 15h32 minutes, on vous souhaite la belle après-midi. On papote aujourd'hui jusqu'à 16h, on est ensemble pour parler de vos boîtes à tartines. Eh oui, demain c'est la rentrée de nos enfants, de nos petits-enfants pour certains, ou pour d'autres, nos arrière-petits-enfants. Eh oui, il y en a qui ont déjà des arrière-petits-enfants. Alors, on parle des boîtes à tartines parce que, les temps ont changé, ça s'améliore fort heureusement. Alors, nous allons chez Viviane qui nous fait un coucou, qui est bel et bien présente à l'appel, ni en vadrouille, ni à temps plou, hélas, me dit-elle, car elle faisait simplement la sieste, étant très fatiguée. Courage, ma petite Viviane, on pense à vous. Alors, Viviane, quand elle était enfant, elle était au pensionnat, elle mangeait très mal, manifestement, un peu comme moi. Hein. Vous, pour agrémenter un peu, on ramenait le lundi de la confiture, du choco, du fromage, du ziz. Ah oui, je me souviens de ce fromage facile à ouvrir et à placer sur les tartines. On devait tout ranger dans une armoire et partager entre nous. J'ai un horrible souvenir des tartines de confiture trempées dans la soupe aux choux rouges. Burk. Oui, bah, je dis Burk aussi, hein. Viviane, je suis de votre avis. Chez Josette, on nous dit, pour le repas, j'ai eu la chance de rentrer chez moi dîner en faisant mes primaires. En secondaire, je suis allée en pension. Pas de repas à tartines, sauf une douceur pour la récréation et parfois un fruit. Bel après-midi. C'est vrai que il y a quand même pas mal de temps, les mamans restaient plus souvent à la maison et donc du coup vous avez eu peut-être plus de chance que certains qui ne savent pas rentrer manger avec maman. Béatrice rentrait à la maison également. Nancy nous dit que lorsqu'elle était à l'école spéciale, il y avait et encore maintenant l'internat, elle mangeait le repas de l'école et c'était bon. Bah, c'est bien, vous n'avez pas été traumatisée comme moi. C'est une bonne chose. Bon, bah, c'est pas tout ça, on retrouve la musique. Hein.

0: C'est pas étonnant que ce titre nous reste dans la tête, évidemment, puisqu'il ne dit que ça tout au long de la chanson « When I'm with you ». Normal, hein. Bon, on va rejoindre tout de suite Serge Van Halen qui se trouve en ce moment en plein cœur de la brocante de Tombouctou. Coucou Serge, comment ça se passe cet après-midi ?
1: Coucou Gisèle, mais très très bien. Vous avez terminé à 16h et donc oui. L'occasion de faire un petit point de la situation, histoire de tirer les conclusions avec oui. Monsieur le Président, Frédéric Renaud. Okay. Comment ça s'est passé aujourd'hui?
2: Et oui. Ah ben magnifiquement bien, comme la météo, le grand soleil, beaucoup de monde dans les rues, voilà, tout le monde a l'air heureux, réjoui, souriant. Tout va bien.
1: Alors, je vous ai vu quand même, parce qu'on a passé un petit moment quand même ensemble. Vous étiez à mes côtés et votre téléphone n'arrête pas de sonner. Et il y a des imprévus. Il y a tout le temps des imprévus dans une telle organisation. Et je trouve que bravo, vous avez fait face à tout ça avec beaucoup de professionnalisme, je trouve.
2: Et pourtant, nous sommes tous des bénévoles. Donc, c'est vrai que... Mais on essaye, évidemment, et c'est obligatoire avec le monde. Et ouais. Tout, ça ne s'improvise pas. Et c'est vrai que le téléphone sonne souvent. Il faut régler les petits, les grands problèmes. Une panne électrique, il faut mettre un groupe, il faut faire écarter les gens pour pouvoir... Voilà, il faut réagir au quart de tour, mais voilà, ça fait partie d'une organisation comme celle-là.
1: Vous êtes heureux, ça va, ça s'est bien passé, cette 47e édition. C'est pas terminé pour vous, mais en ce qui concerne Viva Plus, ça s'achève bientôt. Ça s'est bien passé pour vous aujourd'hui et hier?
2: Oui, oui, ça s'est très bien passé dans l'ensemble. On a eu juste deux bonnes averses, donc ça, ouais. C'est toujours un peu embêtant. Mais pour le reste, rien de problématique à signaler. Et je profite aussi de l'occasion pour remercier Vivacité pour votre présence. C'est vraiment chouette et je trouve qu'on a un beau partenariat.
1: Oui, je trouve aussi, d'autant plus que Viva Plus s'associe à tout ça, donc c'est génial. Et puis Gisèle, moi je vous propose, oui. Parce que je sais que vous avez beaucoup aimé hier.
0: Ah ben, j'ai adoré, moi.
1: On va retrouver les aviateurs, vous voyez ce que je veux dire?
0: Oui,
1: rappelez-moi votre prénom.
3: Manoé,
1: alors, et vous?
4: Mathéo.
1: Oui.
3: Et Grégoire.
1: Voilà, les aviateurs, pourquoi les aviateurs?
3: Ben parce que l'aérodrome, parce que Templou, parce que les avions dans le ciel, vous avez sûrement dû le voir tout le week-end. Hein.
1: Okay. Alors cette chanson, on veut l'entendre, cette chanson est représentative en quelque sorte des activités de Templou. C'est un CD qui est sorti et qui parle des activités de votre beau village.
3: C'est cela, on a sorti un album dans mon village qui recense toutes les activités, tous les bâtiments, toutes les infrastructures du village et tout ça dans un festif.
1: Côté festif. Alors, ça donne ceci, le titre c'est...
3: Il nous faut une petite brocante.
1: Il nous faut une petite brocante, est-ce que vous êtes prêts?
0: Attention.
1: C'est du direct.
0: Oui.
1: Viva Plus, 3, 4.
3: Bienvenue à la brocante de Templou.
5: Il nous faut une petite brocante pour voir les skies en pagaille. Mais il nous faut une petite brocante pour qu'à l'école on picole. Donc il nous faut une petite brocante
0: okay.
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3: Merci Templou.
0: Bravo.
1: Ils sont sympas, bravo. Comme tout.
0: Magnifique.
1: Voilà, Gisèle.
0: Merci beaucoup Serge.
1: Allez,
0: à très bientôt.
1: À
0: oui,
1: bientôt,
0: on vous retrouve
1: Gisèle.
0: Demain matin. Vous.

Et c'est vrai que les heures filent, le temps passe vite. On a passé d'agréables moments ensemble, les amis. On se retrouvera rapidement, mais pas tout de suite, puisque je m'envole, je m'en vais pour l'Italie. Mais oui, je m'en vais. Et la chanson est de circonstance, mais rassurez-vous, pas pour trop longtemps, pour deux petites semaines. Donc, je vous reviendrai encore en meilleure forme que d'habitude. Voilà, je vous embrasse. Je vous laisse en compagnie d'Alain Barrière.

0: Bonjour à toutes et tous. Le bourgmestre de Saint-Gilles, en région bruxelloise, tire la sonnette d'alarme. Sa commune a été touchée par deux fusillades en moins de 24 heures. La première hier soir, place des Deux Bancs, un homme a été blessé à la jambe par balle. Le deuxième incident s'est produit ce matin. Un coup de feu a été tiré à hauteur de la porte de Halle. La balle a terminé sa course dans la fenêtre d'une habitation. L'occupante se trouvait encore dans son lit. Elle n'a pas été blessée. Furieux, le bourgmestre Jean Spinette demande des renforts pour faire face à cette vague de violence probablement liée au trafic de drogue. Le procureur du roi de Bruxelles, Julien Moinil, fera un point presse dans les prochains jours. En France, Raphaël Glucksmann sera-t-il candidat à l'élection présidentielle? Fin du suspense ce soir. L'eurodéputé français va s'exprimer à 20h au journal télévisé de TF1. Il s'était donné 3 mois pour convaincre le camp des social-démocrates. S'il se lance dans la course présidentielle, il devrait passer par une primaire avec le Parti socialiste. Cela aura aussi une conséquence directe pour sa compagne Léa Salamé. Elle se mettra immédiatement en retrait de la présentation du JT de France Télévisions. Ils ont battu plusieurs records sportifs et ils ne sont pas humains, ce sont des robots. Ce week-end, des dizaines d'humanoïdes ont envahi la patinoire olympique de Pékin en Chine pour les World Robot Games. Ils ont participé à des épreuves d'athlétisme, de boxe, de foot ou d'arts martiaux. Un robot chinois a même battu le record du 100 mètres de la légende Usain Bolt. D'autres ont eu un peu moins de succès. Certains robots se sont effondrés dès le coup de départ. En football, suite de la 3e journée de championnat, l'OMEL affronte Westerlo dès maintenant. Plus tard, c'est le derby brugeois. Le club de Bruges reçoit le Cercle. Ce week-end, l'Union Saint-Gilloise et Anderlecht ne jouent pas. Les deux clubs bruxellois doivent être en forme. Ils disputent les barrages des compétitions européennes la semaine prochaine. Du hockey aussi aujourd'hui, avec un match décisif pour les Red Lions à la Coupe du Monde. Ce soir, ils affrontent l'Espagne pour le dernier match de la 2e phase de groupe. Pas le choix, ils doivent gagner pour rejoindre les demi-finales. Voilà pour les infos. Belle fin d'après-midi à notre écoute.
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0: Demain, c'est la rentrée scolaire, une rentrée un peu particulière avec l'entrée en vigueur du tronc commun en première secondaire. Le ton monte entre la Syrie et Israël. L'armée israélienne a mené une attaque de drones hier. C'est la deuxième attaque israélienne en moins d'une semaine sur le territoire syrien. C'est le rêve de tous les chineurs. 6 km de brocante, des centaines d'exposants. Bienvenue à la grande brocante de Templou. Bonne fin d'après-midi à tous. Les vacances touchent donc à leur fin pour les écoliers de maternelle et primaire, tout comme pour les élèves du secondaire. Demain, vous le savez, c'est la rentrée scolaire. Et l'un des principaux changements, eh bien, c'est la mise en place du tronc commun en première secondaire, Marc Sirlerot.
1: Charlotte et Arthur sont frères et sœurs. Ils entrent cette année en première secondaire avec le tronc commun. Ils n'ont plus d'options à choisir. Tous les élèves auront les mêmes cours et peu importe l'école, Charlotte est plutôt contente.
2: Je trouve que c'est quand même bien parce que comme ça, on peut essayer un petit peu de tout. Comme ça, on fait tous la même chose sur le même pied d'égalité et on fait tous ça jusqu'à la troisième secondaire.
1: Question changement, le cours spécifique de latin n'est plus au programme, mais une heure de plus en mathématiques et de nouveaux cours avec une heure de formation manuelle technique et technologique et deux heures de formation numérique. On y parlera informatique et réseaux sociaux, une bonne chose pour Charlotte.
2: Justement, dans notre génération, on utilise beaucoup ça. Donc, je trouve ça quand même très intéressant.
1: Pour beaucoup, ce tronc commun est une petite révolution qui a pour but d'offrir le plus longtemps possible les mêmes cours aux élèves, évitant de les mettre trop vite dans des options, des cases différentes. Un choix nouveau destiné, je cite, à améliorer la qualité de l'enseignement pour le bien des élèves.
0: Marc Sirlerot avec Benjamin Vorporten. Un coup de feu a été tiré ce matin vers 7h près de la porte de Halle à Bruxelles. La balle a terminé sa course dans la fenêtre d'une habitation. L'occupante se trouvait encore dans son lit au moment des faits. Le bourgmestre de Saint-Gilles a réagi. Jean Spinette s'est dit furieux. Il s'agit du deuxième incident impliquant un tir en moins de 24 heures dans le secteur, puisqu'hier, vers 21h15, un homme a été blessé à la jambe par balle, toujours sur Saint-Gilles. Jean Spinette réclame les mêmes moyens que ceux accordés à Anvers, dont 80 policiers supplémentaires pour la police judiciaire, afin de mener des enquêtes approfondies et de remonter les filières. Cet été, vous le savez, a été marqué par une vague de chaleur et par plusieurs incendies, en Gironde notamment, mais pas que, toute l'Europe a souffert. Chez nous, les Hauts-de-Fagne sont frappés depuis plus d'une semaine par un incendie d'une ampleur jamais vue en Belgique. La RTBF vous propose ce soir une immersion au plus près de celles et ceux qui affrontent le feu de jour comme de nuit. Nous avons suivi les services de première ligne pour raconter de l'intérieur la réalité de la lutte contre un incendie hors norme. La bataille pour les fagnes documente l'évolution du brasier des fagnes et la façon d'y faire face. Un reportage signé Sébastien Joris, on en écoute un extrait.
3: Ces pompiers de Wem interviennent à domicile. À quelques centaines de mètres d'ici, un village est évacué. Eux repartent vers les flammes.
4: Nous, on est intervenu à 18h hier, jusqu'à 5h du matin. On nous a relevé et ici, on reprend le bataille au village, mais on reprend maintenant. Quoi.
5: On monte les lignes, je mets les hommes avec.
6: Allez,
5: monte les lignes et on met de l'eau. On met de l'eau à gauche et à droite.
7: C'est quoi l'objectif là?
8: On essaie d'empêcher les flammes de prendre justement dans les petits arbres.
5: On rentre un peu à l'intérieur. Et on ne peut pas se mettre en danger quand même.
9: On a réussi à calmer tout le feu qui venait de la plaine. On a quand même réussi notre coup.
5: Une bonne chance que le vent a tourné.
3: L'homme a gagné. À cet instant, à cet endroit.
0: Voilà, c'était donc un extrait du documentaire de Sébastien Joris avec Gary Wantier, Emmanuel Talarico, Vincent Bayonnet et toutes les équipes de la RTBF. Reportage complet à découvrir ce soir en télé, dans le journal télévisé ainsi que sur nos plateformes digitales. Le président ukrainien Volodymyr Zelensky ne veut pas organiser d'élections en temps de guerre. Il y voit un danger pour le pays. Une réaction après l'appel controversé de son ex-ministre de la défense. défense à ouvrir la voie à la tenue d'un scrutin. Selon le président ukrainien, ces élections seraient un tsunami qui fracturerait l'Ukraine. Le mandat présidentiel de Volodymyr Zelensky a expiré en mai 2024, mais aucun scrutin ne peut être organisé en Ukraine sous la loi martiale en vigueur depuis le début de l'invasion russe. Selon le dernier sondage d'opinion de l'Institut de sociologie de Kiev, réalisé en juillet-août, seuls 15% des personnes interrogées estiment que des élections devraient avoir lieu avant la fin de la guerre. La Syrie a condamné une attaque au drone menée hier par l'armée israélienne près du plateau du Golan dans le sud du pays. Tel Aviv avait, lui, affirmé avoir ciblé un terroriste. Les tensions sont de plus en plus grandes entre les deux pays. Il s'agit de la deuxième attaque israélienne en moins d'une semaine sur le territoire syrien Waqf Yumi.
6: Oui, mardi dernier, des bombardements israéliens avaient déjà considérablement accru le niveau de tension sur le terrain. Ils avaient visé une base militaire dans la province d'Idlib, dans le centre de la Syrie. Selon Israël, les autorités syriennes se préparaient à y accueillir des troupes turques, et ce, au moment où les relations entre Tel Aviv et Ankara sont au plus bas. La Syrie avait vivement condamné l'attaque. C'est ce qu'a fait aussi l'envoyé spécial américain. Tom Barak a accusé l'armée israélienne de provoquer une escalade inutile, critique rejetée par le ministre israélien de la Défense, Israël Katz. Avec Gaza, le Liban et l'Iran, la Syrie constitue depuis plusieurs mois le quatrième front sur lequel l'armée israélienne est active. Tel Aviv a lancé des centaines de frappes sur le territoire syrien depuis la chute de Bachar al-Assad en décembre 2024 et compte bien maintenir une zone de sécurité sur les hauteurs du Golan syrien occupé.
0: Merci Waqf Yumi pour ces explications. En cyclisme, fin du Renewi Tour cet après-midi. Course à étapes disputée en Belgique et aux Pays-Bas. La dernière étape avait lieu sur un circuit exigeant autour de Louvain et on a assisté à une nouvelle démonstration du Belge Jasper Philipsen. Il a remporté au sprint sa troisième victoire d'étape de la semaine, déjà leader du général ce matin. Il s'impose donc sur ce classement final du Renewi Tour devant un autre Belge, Yeno Berkmous. Match décisif ce soir pour les Red Lions à la Coupe du Monde de hockey pour le dernier match de la phase 2. Les Belges n'ont pas le choix. S'ils veulent rejoindre les demi-finales, ils doivent battre l'Espagne par 2 buts d'écart. Un scénario très clair face à une nation qui, dans l'histoire récente, n'a pas réussi aux Red Lions. Vincent Van Hache, le gardien de notre équipe nationale, en a pleinement conscience et il l'a expliqué au micro de Christophe Reculé.
7: Voilà, ils nous ont battus 2 fois dans des gros tournois, dans des tournois majeurs. On sait comment ils jouent, eux nous connaissent très bien aussi. C'est tombé aussi 2 fois de leur côté dans ces grands tournois-là. On ne les prendra pas de haut, ça c'est sûr. On a vu ce qu'ils savent faire. On a vu que de nouveau, c'est une équipe, il leur faut rien. C'est un peu comme l'Allemagne, il leur faut 3 occasions et ils vont mettre 2 buts. Il faudra être très très vigilant, très attentif, attaquer et puis... Et puis je pense qu'on a toutes les qualités quand même dans notre groupe et surtout pas tomber dans leur jeu de ping-pong, de furie, de fiesta qu'ils adorent, quoi. Ça doit être quelque chose de contrôlé où nous on doit dominer le jeu.
0: Voilà, le coup d'envoi de ce match crucial pour nos Red Lions, c'est ce soir à 20h30. Enfin, on termine avec ce rendez-vous incontournable pour les chineurs et les amateurs de bonnes affaires. La plus grande brocante de Wallonie se tient tout ce week-end à Templou, près de Namur. On attendait jusqu'à 200 000 personnes à cet événement. Chacun peut y trouver son bonheur. Quel est le budget des participants pour une telle brocante? Eh bien, Benjamin Carlier est allé à votre rencontre pour vous poser la question.
10: Ils arpentent les 6 km de stand parfois pendant des heures. Il y a les curieux, les flâneurs, mais aussi ceux qui recherchent des objets parfois bien précis.
11: Les vieilles battes de baseball. Je cherche aussi un tamis de balle-pelote.
10: Et c'est bien connu, quand on aime, on ne compte pas. Alors le budget, c'est parfois accessoire.
11: C'est sur le coup de cœur.
12: Donc peu importe le prix.
11: Oh quand même, hein. Oui, non, quand même, j'ai une limite. Hein.
10: Certains ne se fixent même aucune limite.
13: Aux limites, si c'est vraiment un coup de cœur et quelque chose qui en vaut la peine. Sinon, je n'achète pas pour le plaisir.
10: Mais parmi les 200 000 visiteurs de la brocante, il y a beaucoup de gens beaucoup plus raisonnables. Ils se sont fixés un budget et essaient de s'y tenir.
14: 250.
12: C'est déjà pas mal.
14: Oui, c'est déjà pas mal. Heureusement qu'on n'a pas plus.
15: On est parti sur 100 € de cash et puis on verra si d'autres besoins, d'autres envies se manifestent.
16: On n'a pas pris grand chose, on a pris 200 au maximum. Parce qu'on a quand même la famille et il faut continuer à vivre aussi, surtout à l'heure actuelle.
10: Côté brocanteur, on sent tout de même que les négociations pour faire baisser les prix sont plus dures qu'avant.
17: Ils discutent beaucoup. Donc si on met 20 euros, ils vont dire 15 ou 10. parce que la vie devient de plus en plus chère et les gens, ils ont dur.
10: Au final, brocanteurs comme acheteurs repartent de la brocante avec l'impression d'avoir fait de très bonnes affaires.
0: C'était le reportage de Benjamin Carlier et c'est d'ici que se referme ce journal. Bonne fin de week-end à l'écoute des radios de la RTBF.
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0: Demain, c'est la rentrée dans les écoles francophones. Et pour certains profs, pas question d'arrêter le combat contre les réformes de la Fédération Wallonie-Bruxelles. De fusillade en moins de 24 heures à Saint-Gilles, le bourgmestre de la commune bruxelloise demande des renforts pour lutter contre le trafic de drogue. En hockey, ils n'ont pas le droit à l'erreur. Les Red Lions doivent battre l'Espagne pour atteindre les demi-finales de la Coupe du Monde. Bonsoir à toutes et tous. Plus qu'un dodo avant le retour à l'école pour les élèves francophones. Tous, non, une commune résiste dans le Hainaut. À hâte, les enfants ont un jour de vacances en plus grâce à la Ducasse. C'est un week-end de fête. Et Simon Gérard, Léa Toi ne raterait ça pour rien au monde.
1: Cela fait des siècles maintenant qu'on danse dans les rues, le quatrième week-end d'août à hâte. La rentrée des classes peut bien attendre un jour, pour le plus grand plaisir de certains.
2: Alors Clara, c'est une bonne ou une mauvaise nouvelle pour toi ?
3: Une bonne.
2: Pourquoi ?
3: Parce que j'aime pas l'école.
1: Un petit peu moins pour d'autres.
2: Ça te manque un petit peu l'école quand même ?
3: Oui, pour revoir mes copains que j'ai pas vus.
1: Environ 1500 élèves auront congé ce lundi. Les élèves des écoles communales datent. Les autres écoles font ce qu'elles veulent. Floriane travaille dans une école provinciale. Elle n'a pas congé ce lundi.
4: Peignette. Mais on profite de la Ducasse quand même.
1: Quoi qu'il en soit, la Ducasse date se poursuit. Manon et ses filles comptent bien en profiter au maximum.
4: C'est ça, et on continue parce qu'il y a encore des activités.
1: Les géants vont encore se promener en ville. Des montgolfières vont aussi s'envoler dans le ciel. Mais attention, l'échevine de l'enseignement, Muriel Cornil, prévient. Ce lundi n'est pas un jour de congé gratuit.
5: Non, c'est pas un jour de congé, c'est une récupération qui est obligatoire.
1: Cette récupération obligatoire se fera le mardi gras, le 9 février prochain.
0: Un reportage signé Simon Gérard. Eux aussi sont de retour demain à l'école, les profs. Ils se sont fortement mobilisés l'an dernier contre les réformes de la Fédération Wallonie-Bruxelles. Et certains sont bien décidés à poursuivre le combat cette année. C'est le cas d'Aurélie Puccio, une prof d'histoire et de religion. Son collectif a lancé une cagnotte et a recueilli plus de 100 000 euros pour introduire des actions en justice.
6: Notre collectif, il a introduit un recours en annulation auprès de la Cour constitutionnelle. Il vise à vérifier que le décret respecte les fondements constitutionnels. Il s'accompagne d'une demande de suspension qui a alors été introduite par certains membres du collectif en perte d'emploi. La réponse est attendue pour la fin du mois de septembre. Il s'agit de savoir si le décret va être suspendu le temps que la Cour constitutionnelle analyse le recours en annulation, ce qui prend en général un peu plus d'un an. Il faudra attendre le temps qu'il faut. On sera à l'écoute de ce que la Cour constitutionnelle prendra comme décision. On sait aussi, grâce à cette cagnotte généreuse, que l'on est en mesure de pouvoir éventuellement envisager d'autres recours.
0: Des propos recueillis par Tidiem Kouach. Et demain, jour de rentrée scolaire, la RTBF relance son opération Parlons Solutions avec comme thème, évidemment, l'école. 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À Bruxelles, une balle perdue a fini sa course dans la fenêtre d'une habitation. Ça s'est passé ce matin vers 7h du côté de la porte de Halle. C'est le troisième incident de tir lié probablement au trafic de drogue ce week-end dans la capitale. Deux de ces fusillades ont eu lieu à Saint-Gilles. Son bourgmestre Jean Spinette réclame 80 agents supplémentaires pour renforcer la police judiciaire fédérale dans la capitale.
7: Que Bruxelles soit traitée avec la même efficacité et dignité qu'Anvers. Que la police fédérale, la PJ, puisse être renforcée de la même façon, qu'on donne au procureur du roi les possibilités d'avoir des enquêteurs en suffisance et de poursuivre. La zone midi et ses brigades d'intervention ont opéré ces dernières semaines avec beaucoup, beaucoup d'actions. Ils arrêtent, ils retirent des quantités de drogue du territoire. Le procureur poursuit systématiquement, mais à défaut d'enquêteurs de la PJ judiciaire fédérale, on s'en doute, avec des organisations mafieuses, c'est du travail d'enquête qu'il faut. Il faut qu'on arrête de se contenter de travailler sur les conséquences, mais de remonter sur les causes et démanteler ces réseaux.
0: Des propos recueillis par Jérôme Durand. Le ministre de l'Intérieur a réagi à cette demande de renfort. D'après Bernard Quintin, 77 enquêteurs sont déjà venus gonfler les rangs de la police judiciaire fédérale à Bruxelles. Et les efforts continueront. Dans les Hauts-de-Fagne, la situation reste sous contrôle malgré plusieurs reprises de feu et une accumulation de fumée la nuit dernière. Au total, plus de 3300 hectares ont été ravagés par les flammes. Cela équivaut à la superficie de la commune de Verviers. Ce soir, nous vous proposerons une émission spéciale après le JT de 19h30, la bataille des Fagnes, une immersion avec les pompiers au cœur du pire incendie du siècle pour la Belgique. En France, à 8 mois d'élection présidentielle, ça s'active à gauche, mais en ordre dispersé. Aujourd'hui, il y a eu le discours de clôture de Jean-Luc Mélenchon à l'université d'été de son parti, la France Insoumise. Ce soir, Raphaël Glucksmann, le leader de Place Publique proche du PS, devrait annoncer sa candidature au JT de TF1. Marc Sirleau, c'est toujours aussi nébuleux à gauche.
8: En tout cas, Jean-Luc Mélenchon fonce, c'est sa 4e élection présidentielle. Et pour lui, comme à chaque fois, il pense qu'il peut gagner. Il mobilise et aime montrer la force de son mouvement. Et à gauche, certains, notamment Schillader, se disent prêts à le soutenir. Et aujourd'hui, dans les sondages, c'est Jean-Luc Mélenchon qui obtient le meilleur résultat à gauche.
0: Et face à lui, Marc, il y a le Bloc social-démocrate avec l'EPS et Place Publique.
8: Oui, un camp sans candidat jusqu'à présent. Une primaire au contour encore un peu flou pour désigner le candidat aura lieu en octobre. Mais avec qui ? Raphaël Glucksmann dira ce soir normalement qu'il en sera. La semaine prochaine, Olivier Faure, le patron du PS, pourrait aussi se lancer. Et d'après bon nombre, dans ce contexte où il y a clairement un manque d'unité, François Hollande y pense aussi, mais sans passer par la case primaire. Dans les sondages, c'est Raphaël Glucksmann qui se porte le mieux, mais pour l'instant, pas de programme ni de ligne, ironisait ce matin Jean-Luc Mélenchon. La gauche est divisée entre ces deux camps toujours a priori irréconciliable, et pour l'instant, c'est le leader de la France insoumise qui en profite.
0: Et si Raphaël Glucksmann est bien candidat, sa compagne Léa Salamé se mettra tout de suite en retrait de la présentation du journal télévisé de France 2. Une grosse manifestation pour le climat en Suède. 10 000 personnes ont défilé dans les rues de Stockholm, la capitale. Il y avait la militante suédoise Greta Thunberg et plus de 200 ONG et associations. Cette marche s'est tenue à 3 semaines des élections législatives. Et pour près de 4 électeurs suédois sur 10, l'environnement est leur priorité électorale. On reste en Suède avec la fin cette semaine de 1000 jours de grève chez Tesla. Ce mouvement historiquement long était devenu le symbole du conflit entre le patron Elon Musk et les syndicats. Le milliardaire américain leur a tenu tête, a sorti son carnet de chèques et a fini par gagner. Anne-Sophie Breundonks, le syndicat FIF Metal jette l'éponge.
9: Il jette l'éponge après quasi 3 ans de grève. C'est à l'automne 2023 qu'une centaine de mécaniciens des ateliers Tesla en Suède cessent de travailler. Ils répondent par là à l'appel d'IF Metal, l'organisation qui regroupe les salariés de la métallurgie du pays. IF Metal entend contraindre Tesla à négocier une convention collective pour encadrer les salaires et les conditions de travail. Elon Musk refuse. La direction du constructeur automobile américain estime que ses employés bénéficient d'accords au moins équivalents aux conditions en vigueur dans le secteur.
0: Et alors le mouvement prend de l'ampleur.
9: Aux mécaniciens grévistes viennent s'ajouter les dockers qui refusent désormais de décharger les voitures des bateaux, les agents d'entretien qui cessent de nettoyer les locaux, même l'acheminement des plaques d'immatriculation est perturbé par des travailleurs de la poste en solidarité.
0: Mais Anne-Sophie, pas de quoi impressionner Elon Musk.
9: Tesla reste de marbre face à ses actions, mais on apprend qu'Elon Musk a indemnisé 80 travailleurs en grève pour qu'ils quittent l'entreprise suédoise, privant le mouvement social de tout effet. Un échec pour IF Metal, qui décide aujourd'hui de renoncer au combat. Une victoire pour Musk, qui rappelle du même coup sa détermination à tenir tête aux organisations syndicales auxquelles il s'oppose depuis toujours dans ses entreprises.
0: En sport, en Formule 1, c'est Lando Norris qui a remporté l'ultime Grand Prix des Pays-Bas. Le champion du monde et sa McLaren se sont imposés devant les Mercedes de Kimi Antonelli et de George Russell. Le néerlandais Max Verstappen lui a abandonné après un gros accident de sa Red Bull dès le premier tour. En cyclisme au Tour d'Espagne, c'est Matthew Brennan qui a remporté la deuxième étape. Au classement général, Tadej Pogacar conserve le maillot rouge de leader. Le Belge Wout van Aert est deuxième à 9 secondes du Slovène. Du hockey aussi, avec un match décisif pour les Red Lions à la Coupe du Monde ce soir. Les Belges n'ont pas le choix, ils doivent battre l'Espagne avec 2 buts d'écart pour rejoindre les demi-finales. Ça va être difficile, mais pas impossible. À Wavre, les Red Lions peuvent aussi compter sur le soutien de leur public, le hockeyeur Alexander Hendricks.
10: Oui, c'est vrai, le public et chaque match était déjà incroyable. Ça donne l'énergie pour jouer, ça donne... Ouais, tu vois dans l'équipe aussi quand on va vers l'avant, le bruit monte. Ouais, c'est tellement chouette l'atmosphère dans le stade et nous on veut donner aussi un bon résultat pour tout le public qui est là et pour nous-mêmes aussi.
0: Des propos recueillis par Christophe Reculé. Belgique-Espagne, coup d'envoi de ce match crucial à 20h30. Voilà pour les infos. Très belle soirée à notre écoute.
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0: Il est 19h.
1: Bon début de soirée à tous, Julie Buron pour ces informations. Un coup de feu a été tiré ce matin vers 7h près de la porte de Halle à Bruxelles. La balle a terminé sa course dans la fenêtre d'une habitation. L'occupante se trouvait encore dans son lit au moment des faits. Le bourgmestre de Saint-Gilles a réagi. Jean Spinette s'est dit furieux. Il s'agit de deuxième incident impliquant un tir en moins de 24 heures dans le secteur, puisque hier, vers 21h15, un homme a été blessé à la jambe par balle, toujours à Saint-Gilles. Jean Spinette réclame les mêmes moyens que ceux accordés à Anvers, dont 80 policiers supplémentaires pour la police judiciaire afin de mener des enquêtes approfondies et de remonter les filières. Le président ukrainien Volodymyr Zelensky ne veut pas organiser d'élections en temps de guerre. Il y voit un danger pour le pays. Une réaction après l'appel controversé de son ex-ministre de la Défense à ouvrir la voie à la tenue d'un scrutin. Selon le président ukrainien, ces élections seraient un tsunami qui fracturerait l'Ukraine. Le mandat présidentiel de Volodymyr Zelensky a expiré en mai 2024, mais aucun scrutin ne peut être organisé en Ukraine sous la loi martiale en vigueur depuis le début de l'invasion russe. Selon le dernier sondage d'opinion de l'Institut de sociologie de Kiev, réalisé en juillet et en août, seuls 15% des personnes interrogées estiment que des élections devraient avoir lieu avant la fin de la guerre. Mathew Brennan s'est imposé ce dimanche lors de la deuxième étape du Tour d'Espagne, troisième et dernier grand tour de la saison de cyclisme. Le Britannique s'est montré le plus rapide au sprint devant l'Espagnol Pau Miquel et le Slovène Tadej Pogacar. Au général, Pogacar reste en rouge avec 9 secondes d'avance sur Wout van Aert. Lando Norris, lui, a remporté le Grand Prix de Formule 1 des Pays-Bas. Le champion du monde et sa McLaren se sont imposés devant les Mercedes de Kimi Antonelli et de George Russell. Le néerlandais Max Verstappen, lui, a abandonné après un gros accident de sa Red Bull dès le premier tour. C'est tout pour ces informations. Bonne soirée à notre écoute.
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1: Il est 20h. Bonsoir à tous, Julie Buron pour ces informations. Dans les Hauts-de-Fagne, il y a toujours 140 à 160 personnes, tous services confondus, qui se relaient pour lutter contre plusieurs reprises de feu, principalement dans le secteur est de la zone touchée. Grâce aux conditions météo, aujourd'hui, les hélicoptères norvégiens ont pu intervenir, mais cette météo a aussi attisé les braises, entraînant davantage de dégagement de fumée. Un phénomène météorologique similaire est attendu demain matin. De la fumée pourrait donc à nouveau être perceptible en fin de nuit et au début de la matinée dans un périmètre relativement large autour du sinistre. Par ailleurs, plusieurs cyclistes et promeneurs ont encore été interceptés dans le périmètre interdit et ont dû être verbalisés par les services de police. La circulation sera fortement perturbée demain matin à Bruxelles pour les funérailles nationales du sergent-major Olivier Francotte. Le pompier est décédé en intervention il y a 10 jours dans une explosion près de la gare centrale. Son cortège funéraire partira de la caserne de l'Héliport pour rejoindre la basilique de Kuckelberg. Sur le parcours, plusieurs avenues et boulevards seront fermés à la circulation entre 9 et 11 heures. L'Ukraine n'a joué aucun rôle dans l'explosion du gazoduc Nord Stream 2 et coopère à l'enquête menée dans le cadre de cette affaire. C'est ce qu'a déclaré ce dimanche le président Volodymyr Zelensky. Les gazoducs Nord Stream 1 et 2 qui reliaient la Russie à l'Allemagne ont été endommagés lors d'explosions survenues en septembre 2022, quelques mois après le début de l'invasion à grande échelle de l'Ukraine par la Russie. Et deux suspects ukrainiens sont actuellement en détention provisoire, soupçonnés d'être impliqués. L'implication des autorités de Kiev dans cette affaire n'a pas été démontrée jusqu'à présent. En cyclisme, fin du René Wey Tour cet après-midi, course à étapes disputée en Belgique et aux Pays-Bas. La dernière étape, avait lieu sur un circuit exigeant autour de Louvain et on a assisté à une nouvelle démonstration du Belge Jasper Philipsen. Il a remporté au sprint sa 3e victoire d'étape de la semaine. Déjà leader du général ce matin, eh bien il s'est imposé sur ce classement final du René Wey Tour devant un autre Belge, Geno Berkmous. C'est tout pour ces informations. Très bonne soirée à notre écoute.
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0: Il est 21h. Bonsoir à tous, Julie Buron pour ces informations. De nouvelles accumulations de fumée sont possibles demain matin dans les Fagnes en raison d'un vent très faible. Ce dimanche, les conditions météo ont attisé les braises et provoqué de nouveaux dégagements de fumée malgré l'intervention des hélicoptères norvégiens. Les autorités recommandent aux habitants de limiter les activités extérieures et de fermer portes et fenêtres en présence de fumée. L'accès à la zone des incendies reste strictement interdit. La ville de Malines appelle ses habitants à la vigilance après la détection du virus du Nil occidental chez des oiseaux et un cheval dans la région. Transmis par les moustiques, le virus peut également infecter les humains. Les autorités sanitaires se veulent toutefois rassurantes. 3 personnes contaminées sur 4 ne présentent aucun symptôme et les formes graves restent très rares. Les médecins et les hôpitaux de la région ont été informés. L'état de santé du roi Harald V de Norvège s'est aggravé. Ce week-end, le souverain de 89 ans est hospitalisé à Oslo depuis lundi en raison de complications liées à une maladie du sang. Selon le palais royal, il souffre également d'une infection bactérienne dans le sang, traitée par des antibiotiques auxquels il répond bien. Le roi de Norvège, Harald, est roi depuis 1991. Harald V connaît depuis plusieurs années des problèmes de santé. Son fils, le prince héritier Haakon, assure actuellement la régence. Matthew Brennan s'est imposé ce dimanche lors de la deuxième étape du Tour d'Espagne, troisième et dernier grand tour de la saison de cyclisme. Le Britannique s'est montré plus rapide au sprint devant l'Espagnol Pau Miquel et le Slovène Tadej Pogacar. Au général, Pogacar reste tout de même en rouge avec 9 secondes d'avance sur Wout van Aert. Enfin, Lando Norris a remporté le Grand Prix des Pays-Bas. Le champion du monde et sa McLaren se sont imposés devant les Mercedes de Kimi Antonelli et de George Russell. Le Néerlandais Max Verstappen, lui, a dû abandonner après un gros accident de sa Red Bull dès le premier tour. C'est tout pour ces informations. Merci de nous écouter.
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0: Il est 22h. Bonsoir à tous, Julie Buron pour ce journal, pour ces informations, pardon. La circulation sera fortement perturbée demain matin à Bruxelles pour les funérailles nationales du sergent-major Olivier Francotte. Le pompier est décédé en intervention il y a des jours dans une explosion près de la gare centrale. Son cortège funéraire partira de la caserne de l'Héliport pour rejoindre la basilique de Kuckelberg. Sur le parcours, plusieurs avenues et boulevards seront fermés à la circulation entre 9 et 11h. Ce nouvel incident impliquant une arme à feu à Saint-Gilles, un coup a été tiré vers 7h ce matin près de la porte de Hall. La balle s'est logée dans la fenêtre d'une habitation alors que l'occupante se trouvait encore dans son lit. C'est le deuxième épisode de ce type en moins de 24 heures dans le secteur. Hier soir, un homme avait déjà été blessé par balle à la jambe. Le bourgmestre Jean Spinette se dit furieux et réclame davantage de moyens policiers, notamment 80 enquêteurs supplémentaires pour la police judiciaire. Comme à Anvers. Le propriétaire du bar Le Constellation à Crans-Montana, Jacques Moretti, a été placé en détention provisoire en Suisse pour des violences conjugales présumées. Les faits auraient été commis sur son épouse, Jessica Moretti, dans la nuit du 11 au 12 août. Le couple est par ailleurs visé, vous le savez, par l'enquête sur l'incendie du Constellation qui avait fait 41 morts et 115 blessés lors de la nuit du Nouvel An. Les avocats du couple soulignent que cette nouvelle affaire relève d'une procédure distincte. Une grosse manifestation pour le climat en Suède. 10 000 personnes ont défilé dans les rues de Stockholm et il y avait la militante suédoise Greta Thunberg ainsi que plus de 200 ONG et associations. Cette marche s'est tenue à 3 semaines des élections législatives. Pour près de 4 électeurs suédois sur 10, l'environnement est leur priorité électorale. Tennis et un duel 100% belge dès le premier tour des qualifications de l'US Open. Yelin Van Droom affrontera Grete Minen. Ce sera leur première confrontation sur le circuit. 3 victoires sont nécessaires pour franchir les qualifications. Elise Mertens et Anne van de Winkel sont, elles, déjà assurées de disputer le tableau final. C'est tout pour ces informations. Merci de nous écouter.
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0: Bienvenue à tous, Julie Biron pour ces informations. De nouvelles accumulations de fumée seront possibles ce lundi matin dans les Fagnes en raison d'un vent très faible. Ce dimanche, les conditions météo ont attisé les braises et provoqué de nouveaux dégagements de fumée, et ce malgré l'intervention des hélicoptères norvégiens. Les autorités recommandent aux habitants de limiter les activités extérieures et de fermer portes et fenêtres en présence de fumée. L'accès à la zone des incendies reste strictement interdit. La circulation sera fortement perturbée ce lundi matin à Bruxelles pour les funérailles nationales du sergent-major Olivier Francotte. Le pompier est décédé en intervention, c'était il y a 10 jours, dans une explosion près de la gare centrale. Son cortège funéraire partira de la caserne de l'Héliport pour rejoindre la basilique de Kuckelberg. Sur le parcours, plusieurs avenues et boulevards seront fermés à la circulation entre 9 et 11 heures. Le propriétaire du bar Le Constellation à Crans-Montana, Jacques Moretti, a été placé en détention provisoire en Suisse pour des violences conjugales présumées. Les faits auraient été commis sur son épouse, Jessica Moretti, dans la nuit du 11 au 12 août. Le couple est par ailleurs visé, vous le savez, par l'enquête sur l'incendie du bar Le Constellation qui avait fait 41 morts et 115 blessés lors de la nuit du Nouvel An. Les avocats du couple soulignent que cette nouvelle affaire relève d'une procédure distincte. La Belgique ne sera pas au rendez-vous des demi-finales de la Coupe du monde de hockey masculine 2026. Les Red Lions sont pourtant longtemps menés face à l'Espagne, mais les Espagnols ont égalisé en début de quatrième quart-temps. Score final, un partout. En cyclisme, la fin du René Wey Tour, course à étapes disputée en Belgique et aux Pays-Bas. La dernière étape avait lieu ce dimanche sur un circuit exigeant autour de Louvain et on a assisté à une nouvelle démonstration du Belge Jasper Philipsen. Il a remporté au sprint sa troisième victoire d'étape de la semaine. Déjà leader du général, il s'est donc imposé au classement final de ce René Wey Tour devant un autre Belge, Yeno Berkmous. C'est tout pour ces informations. Merci de nous écouter.
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0: Il est 1h.
1: Bonne nuit à tous, Julie Buron pour ces informations. De nouvelles accumulations de fumée seront possibles ce lundi matin dans les Fagnes en raison d'un vent très faible. Ce dimanche, les conditions météo ont attisé les braises et provoqué de nouveaux dégagements de fumée, et ce malgré l'intervention des hélicoptères norvégiens. Les autorités recommandent aux habitants de limiter les activités extérieures et de fermer portes et fenêtres en présence de fumée. L'accès à la zone des incendies reste strictement interdit. La circulation sera fortement perturbée ce lundi matin à Bruxelles pour les funérailles nationales du sergent-major Olivier Francotte. Le pompier est décédé en intervention, c'était il y a 10 jours, dans une explosion près de la gare centrale. Son cortège funéraire partira de la caserne de l'Héliport pour rejoindre la basilique de Kuckelberg. Sur le parcours, plusieurs avenues et boulevards seront fermés à la circulation entre 9 et 11 heures. Le propriétaire du bar Le Constellation à Crans-Montana, Jacques Moretti, a été placé en détention provisoire en Suisse pour des violences conjugale présumée. Les faits auraient été commis sur son épouse, Jessica Moretti, dans la nuit du 11 au 12 août. Le couple est par ailleurs visé, vous le savez, par l'enquête sur l'incendie du bar Le Constellation qui avait fait 41 morts et 115 blessés lors de la nuit du Nouvel An. Les avocats du couple soulignent que cette nouvelle affaire relève d'une procédure distincte. La Belgique ne sera pas au rendez-vous des demi-finales de la Coupe du monde de hockey masculine 2026. Les Red Lions sont pourtant longtemps menés face à l'Espagne, mais les Espagnols ont égalisé en début de quatrième quart-temps. Score final, un partout. En cyclisme, la fin du René Wey Tour, course à étapes disputée en Belgique et aux Pays-Bas. La dernière étape avait lieu ce dimanche sur un circuit exigeant autour de Louvain. Et on a assisté à une nouvelle démonstration du Belge Jasper Philipsen. Il a remporté au sprint sa 3e victoire d'étape de la semaine. Déjà leader du général, il s'est donc imposé au classement final de ce René Wey Tour devant un autre Belge, Yeno Berkmousse. C'est tout pour ces informations. Merci de nous écouter.
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0: Il est 2h.
1: Bonne nuit à tous, Julie Buron pour ces informations. De nouvelles accumulations de fumée seront possibles ce lundi matin dans les Fagnes en raison d'un vent très faible ce dimanche.